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L'émission à la cassette, Monsieur Papal avec vous pour la prochaine heure. On poursuit avec l'exploration des artistes qui vont se produire au Festival de jazz de Québec, mais ce soir, principalement au Festival de jazz de Montréal. En entrée, une habituée de l'émission, Lorraine Desmarais, de President M. Chick. Madame Desmarais, qui va se produire le 26 juin au Piano Public et le 27 juin au Théâtre Jean-Duceppe. Ce soir, je vous propose Cahen Harold, Casa Overall et Sullivan Fortner. On va débuter avec le premier qui se produit, lui, le 29 juin sur la scène TD, occupé en solo et en collaboration, dont il a participé, entre autres, au spectacle du Cirque du Soleil dédié à Michael Jackson. Ce que je vous propose d'entrée de jeu, trois pièces de son excellent album solo The Musician, paru en 2017, suivi de Wake Up, Cold Derivation, collaboration avec The Man Himself, Robert Glasper. Mais on débute dans un moment d'errance. Cahen Harold.

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1: 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Monsieur Papal, Roberto Clocchiati avec vous pour la prochaine demi-heure, l'émission La Cassette. Cocasserie d'auteur, en fin de première demi, j'ai remplacé la pièce Wake Up par l'extrait de RM-112 de Cold Derivation de Glasper et, bien sûr, Kayon Harold. On va poursuivre ce soir avec Casa Overall et Sullivan Fortner, le premier se produisant le 2 juillet au Pub Molson, le second le 25 juin dans la superbe salle de Jésus à Montréal. On va entendre un 45 tours, un hit présentement à la maison, Spotty Hottie Dopalicious de l'album Cream 2025, dont je vous ai présenté l'intégrale il y a quelque temps. Et ce sera précédé d'une collaboration entre Overall et Fortner sur l'album de Overall, Animal 2023. Alors, are you ready to ball?

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Roberto Clocchiati, Monsieur Papal, l'émission La Cassette. Vous avez maintenant accédé à la partie cachée de l'émission dédiée à Sonny Rollins qui nous quittait le 25 mai dernier. Il y a une pétition qui circule en ce moment à l'effet de renommer le pont Williamsburg à New York en son nom. Pourquoi? En 1959, il se retire de la scène en pleine gloire. Pourquoi? Encore? Il se trouve pas à la hauteur, il se trouve pas assez bon. Alors, pendant 2 ans de temps, il va pratiquer, mais pour pas déranger personne, il pratique sur le pont Williamsburg à toute heure de la journée et de la nuit. Les plus grands sont toujours les plus humbles. Mais en regard d'un catalogue comme celui de Rollins, quoi choisir pour vous ce soir? Pour ceux qui ont mon âge, ils doivent se rappeler les horribles pochettes de la compagnie K-Tel, entre autres de Rock Album que j'ai chez nous, ou encore une fois, dans les années 70, Rufus and Chaka Khan, Master Jam. Bon Dieu, c'est absolument horrible. Mais la musique qui est là-dessus, ah! Mais pour M. Rollins, c'est complètement l'inverse. Ce que je vous suggère, c'est 2 pochettes de l'enfer avec 2 super tunes. On va commencer par Thelonious Monk, Sonny Rollins, 1953. On va écouter I Want to Be Happy. Et vous irez checker Way Out West 1957. C'est certain que vous allez l'acheter. Vous allez acheter le vinyle. On va écouter la pièce titre. C'est peut-être la dernière de la saison. Alors donc, je vous souhaite un bel été. Sinon, peut-être la semaine prochaine. Alors, bye bye Bluebird, Sonny Rollins.

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1: Si le patron de Tesla compte envoyer des touristes à plus de 400 km d'altitude, c'est la Lune et Mars qu'il vise.
2: We need to get back there.
3: Nous devons retourner sur la Lune, avoir une grande base occupée en permanence. Il faut aussi construire une ville sur Mars pour devenir...

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La serveuse les avertit que ça ferme éminemment, que le dernier service se termine à l'instant, qu'ils devront partir sans avoir pu prendre le temps de vivre ce moment ensemble.

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1: Mes chéris, où sommes-nous?

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Fait qu'on a amené le squelette au pont Jacques-Cartier sur la rive sud. Il y avait encore un œil qui sortait de la tête. Quand on était petit, on passait tout le temps par là. On grimpait une montagne en dessous du pont, puis il y avait un plateau juste avant de l'entrée, avec un tunnel qui allait nous fort. On a mis du squelette là-dedans. C'était 2020. Non, je veux dire 2020. Après 5 ans, on est retourné pour le fun, puis il était encore là. Là, il était plus là, mais quand même, c'était fucké. Fait que j'ai demandé à ma femme, qu'est-ce que tu penses qui est arrivé à l'œil? Elle me dit, arrête de me bordrer mon tabarnak, puis amène-moi ces hosties d'osses dans le bateau tout de suite. Fait que j'ai dit, ça me donne des feelings bien, bien plates quand tu parles de même. Chose une, tu vas te fermer la gueule tout de suite, tu vas manger ton hostie pudding, OK? Elle me dit.

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0: bon mardi à tous. Vous êtes à l'écoute de Chérie J'arrive, ici sur les ondes de Schiste 94.3, votre retour culturel alternatif. Et aujourd'hui, à la co-animation, je suis tellement heureuse d'avoir avec moi Valérie Pietralo.
1: Allô!
0: Oh my God, ça fait une éternité que t'es venue en studio. Je suis tellement contente.
1: La dernière fois, c'est ça. C'est quoi? C'est la semaine passée, mais c'est encore une fois à l'autre bout du téléphone. Donc là, je suis ici avec toi.
0: Je suis tellement contente. Et on a aussi avec nous en studio, peut-être que vous allez reconnaître également sa voix parce qu'il y a une émission nocturne ici à Schiste 94. Maggie, salut, salut! Alors Maggie, tu vas nous parler de ton expérience à la Saint-Jean dans le bois?
2: Oui.
0: J'ai 30.
2: Ben moi aussi, j'ai hâte de vous en parler.
0: Et qui avait eu lieu le week-end dernier. Et sinon, Valérie, on va parler danse également ensemble.
1: Exactement.
0: On va parler de l'événement biannuel Corocas qui a lieu ce dimanche 28 juin. Un événement de dance battle. Mm-hmm. Et par la suite, à 17h, on va parler littérature avec Alex Tremblay-Lamarche. Alors, tel qu'annoncé, Maggie, t'es allée ce week-end, pas de manière nocturne, mais t'as quand même fait dodo là-bas. Fait que ça compte aussi là, oui. Dans le côté nocturne de la chose. T'es allée à la 6e édition de la Saint-Jean dans le bois.
2: Oui, puis j'en suis revenue hier après-midi déjà.
0: Et pendant ton aventure, là, t'as eu l'occasion de parler avec quand même un des co-organisateurs de l'événement, ouais. Ainsi qu'une festivalière et co-organisatrice de la masse critique là, pour se rendre jusqu'à la Saint-Jean dans le bois. Fait que peut-être avant que tu nous parles de ton expérience,

0: Comment si vous n'y étiez pas, ben on va
1: replonger,
0: c'est ça, là, dans la Saint-Jean dans le bois avec cette petite entrevue qui explique un petit peu tout le concept de ce week-end.
2: Je suis avec Anthony Cadoret, co-coordonnateur de la Saint-Jean dans le bois au lac Simon. Anthony, bonjour.
3: Bonjour.
2: Fait qu'en quelques mots, comment est-ce que tu pourrais décrire l'événement de la Saint-Jean dans le bois?
3: Oh, bonne question. C'est un peu fou, éclaté, rêveur et rempli d'amour.
2: Fait côté organisation, tu es dans le comité organisateur, qu'est-ce que ça prend pour organiser un événement de cette envergure?
3: Ça prend un peu de folie. Quand on s'est lancé cette année pour un événement, on s'entend qu'il est proche de la Saint-Jean, donc au mois de juin. On a commencé au mois de septembre. Fait qu'il faut être craqué, il faut avoir du temps, puis il faut être créatif, puis parce qu'on fait beaucoup avec peu. On est tous des bénévoles, on charge pas un gros prix, fait qu'on fait ça avec pas beaucoup d'argent. Fait que je dirais faut être un peu fou pour lancer un projet comme ça, mais c'est ça aussi qui fait que un très bel événement qui sort un peu des normes.
2: Puis, moi, j'ai entendu des chiffres sur le nombre de personnes qui étaient bénévoles pour cette édition-ci. Est-ce que tu sais à peu près combien vous étiez dans l'organisation, le comité organisateur, plus tous les bénévoles pour les deux jours?
3: Ben oui, on est à chaque année, on est toujours plusieurs dizaines de bénévoles. J'ai pas le chiffre exact, mais autour de 75-80 là, dans ce coin-là pour cette année.
2: Fait à quoi est-ce qu'on peut s'attendre pour l'édition 2027 de la Saint-Jean dans le bois?
3: À chaque année, c'est différent. Ça dépend des gens qui l'organisent. On est aussi en réflexion sur où s'en va cet événement-là. Ça fait 6 fois qu'on le fait. Ça a déjà changé beaucoup. On est comme à une deuxième vague d'organisateurs, organisatrices. Puis ça se peut que ça change encore l'année prochaine. Fait que n'ayez pas d'attente spécifique, mais en même temps, suivez un peu ce qu'on fait, parce que ça se peut qu'on invite les gens à participer pour savoir qu'est-ce qu'on va faire l'année prochaine.
2: Super. Puis pour les gens qui connaissent pas du tout la Saint-Jean-dans-le-Bois, est-ce qu'il y a autre chose que tu aimerais leur dire pour mieux comprendre un peu c'est quoi qui se passe ici?
3: La Saint-Jean dans le bois, c'est une Saint-Jean. On s'inspire un peu de la tradition de fêter la Saint-Jean avec de la culture, de la musique. C'est des gens d'un peu partout qui viennent au lac Simon. Ben, cette année, c'est au lac Simon, qui est un camping en nature où les gens viennent fêter, viennent faire de l'art. Il y a des spectacles, il y a des conférences politiques aussi. Donc, on lit l'art et la politique. Puis la fête, au final. Fait qu'on a toutes sortes de gens, des artistes qui viennent s'amuser ici, puis c'est un peu un endroit où on lâche notre fou, un endroit où les normes sont un petit peu différentes d'ailleurs. On est des gens qui partagent des valeurs d'accueil, des gens qui parlent des valeurs plus de gauche, on va se le dire. Puis aussi, c'est quand même un événement qui fait la promotion de l'indépendance du Québec. Donc, on en a parlé, on a des discours patriotiques, on a une conférence sur l'indépendance cette année qui a eu lieu. C'est un peu ça, la Saint-Jean. C'est toutes sortes d'affaires différentes, mais on revient toujours à l'art, à la politique, à la fête.
2: Super. Bien, merci beaucoup, Anthony. Fait que sur ça, bonne Saint-Jean.
3: Bien, merci. Bonne Saint-Jean.
0: J'adore. Donc, c'est une entrevue que Maggie a effectuée là, dans la dernière journée de la Saint-Jean dans le bois avec Anthony Cadoret, pardon, qui était un des nombreux co-organisateurs, organisatrices de cet événement. Donc, peut-être, Maggie, peux-tu nous immerser aussi personnellement dans ton expérience? C'était ta première fois, en fait. Comment est-ce que tu as entendu parler de l'événement pour la première fois? Puis, qu'est-ce qui t'a motivé justement à commencer la saison des festivals pour toi avec cet événement?
4: La Saint-Jean dans le bois, dans le fond, moi, j'en ai entendu parler au fil des années. En arrivant à Québec, j'entendais parler de la Saint-Jean de Cadoret et Sol Zanetti. Puis là, un peu par la bande d'amis communs qui ont commencé à nous parler de la Saint-Jean dans le bois de cette année. Puis par un samedi au hasard sur Saint-Jean, on a croisé les personnes organisatrices qui faisaient la tournée des bars de la rue Saint-Jean pour faire la promotion de leur événement. Puis là, ils nous ont vraiment dit « Venez, on vous attend ». Puis là, toute ma colocation, finalement, on est allé.
0: Yes.
4: Fait que c'est comme ça qu'on a vraiment confirmé notre présence. Puis sinon, ça tombait bien aussi de commencer l'été avec une belle festivité comme ça.

0: Puis c'est un événement, tu sais, ce qui rend extrêmement particulier, c'est que c'est un événement qui est autogéré, ouais. comme Anthony le disait, ou comme Alison avec qui j'ai parlé la semaine dernière, disait, tu sais, c'est des gens qui sont bénévoles, qui prennent de leur temps toute l'année justement pour organiser cet événement-là, là, qui se veut super rassembleur, multidisciplinaire, etc.
1: Ben oui, puis ça paraît aussi qu'il y a une belle cohésion d'équipe sur place, parce qu'on voit vraiment les bénévoles bien souriants un peu partout. On a été super bien accueillis du début à la fin, là, que ce soit comme à l'entrée, le stationnement, même à nous guider vers le camping, parce qu'en fait, on a accès à tout le site du centre de vacances, wow. C'est ça. Fait que ce qu'on nous a dit, c'est allez explorer, mettez votre tente où vous voulez. Il y a des gens aussi qui viennent avec leur van, avec leur char, fait que c'est super libre.
0: Ah ouais, tu peux vraiment piquer ta tente n'importe où, il y a pas genre un espace. Non. Ça c'est cool pareil.
1: C'est ça. Fait que tu crées ton espace avec tes amis ou plus en retrait si t'as envie de plus de tranquillité. Puis moi je m'attendais à peut-être à ce que ce soit une nuit bruyante le premier soir, le samedi, puisque là c'était vraiment la soirée grandiose comme présentée dans la programmation. Super tranquille, on était bien, on était dans la forêt.
2: On entendait de la petite musique là, du monde qui chantait justement dans l'entrevue. Là, ça,
1: oui,
2: ça
1: ben c'est ça. Ben là, ça, c'est, en fait, c'est que ce qui est spécial cette année, c'est que c'était deux nuits auxquelles on avait accès pour la Saint-Jean-dans-le-Bois. Donc là, ce qu'on entend avec Anthony, c'est la soirée du dimanche soir qui était plus petite, fait que déjà beaucoup de personnes avaient quitté. Mais on était quand même un assez grand groupe pour créer vraiment de spontané, de dynamique. Il y avait des activités encore au programme. Fait que là, on entendait les gens chanter en arrière. Ça faisait plus partie de la programmation.
2: Une petite improvisation spontanée.
1: C'est ça, l'énergie contagieuse.
0: Mm-hmm. Puis parle-nous un peu de l'ambiance générale, justement, de la Saint-Jean-dans-le-Bas. Quels ont été tes moments marquants dans cet événement?
1: Bien, je pourrais dire que c'était super lumineux comme fin de semaine en général, de comme beaucoup de gens qu'on connaît un peu de Québec, mais aussi c'est des gens qu'on connaissait peut-être de Rimouski et de Sherbrooke. Fait que c'est un bel endroit pour se réunir peut-être avec des gens que ça fait longtemps qu'on a vus. Il y avait comme une fébrilité le samedi justement parce que tout le monde arrive, on peut profiter du site dès 10h la journée. Fait que on a accès à un beau lac, à un beau bord de lac aussi pour se lancer le frisbee, pour manger. Puis ça allait comme un peu en crescendo le samedi soir. C'est comme on arrive tranquillement. Puis là, on se faisait... on entendait au loin des gens nous crier gentiment de venir à la procession qui était à 19h, qui était comme un peu le gros événement d'ouverture. Qui était avec la grande dame, qui est une marionnette géante. Donc on partait de la chapelle, puis on descendait... on faisait le tour un peu du site de l'événement pour se rendre jusqu'à la scène principale en suivant tout le monde ensemble la grande marionnette qui s'appelle la Grande Dame.
0: Qui est magnifique, là, la Grande Dame, pour l'avoir vue. Tu sais, elle a l'air d'être faite un peu en bois, puis on dirait quasiment comme une marionnette femme forêt. C'est vraiment magnifique.
1: Puis elle a une belle robe, fait que je sais pas combien de personnes étaient là à donner vie à la Grande Dame, mais c'est, moi, je dirais au moins 6-7 personnes pour faire tourner sa robe, pour la faire comme interagir. C'est ça. Wow. Ouais. Puis sinon, ce qui a suivi après, il y a eu des chants traditionnels autochtones à la grande scène, à la scène principale, puisque le lendemain, c'était la journée des premiers peuples. Fait que ça aussi, ça donnait des voix à des personnes différentes qui sont pas nécessairement dans le comité organisateur de la Saint-Jean-dans-le-Bois. Fait que ça a comme lancé en grand la soirée. Puis le défi un peu de toujours ces événements-là, c'est qu'on peut pas être partout à la fois. Donc, il y a un moment, je suis allée vaquer à mes occupations. Puis le grand feu de la Saint-Jean s'est ouvert pas loin de la scène principale. Fait que c'était vraiment le fun.
0: Puis, toi, t'as ton émission qui s'appelle Nocturne, justement. Ouais. T'es un petit oiseau de nuit. J'aimerais ça que tu nous parles peut-être de l'aspect nocturne de la Saint-Jean de là-bas, dans le bois.
1: C'est pour ça que j'étais pas tant autour du feu. Moi, j'étais ailleurs, qui s'appelle la Gentilhommière, qui est un autre des pavillons auxquels on avait accès pour l'événement. Puis là, en entrant, il y avait tout un jeu de lumière. Tous les gens étaient assis face à, en fait, deux artistes. Une personne était au DJ set, au mixage, puis l'autre personne était au micro à lire de la poésie.
0: C'était le projet Créologie botanique.
1: Exact, yes. De Tête de l'or, que je connaissais pas du tout, fait que ça a été une super façon de les, ben, de les rencontrer là, en les voyant live sur scène. Puis la, les personnes dans la foule étaient super réceptives. Fait que là, ce qu'ils ont proposé, Créalogie botanique, c'était en fait une combinaison poésie et musique, mais spécifiquement en lien avec des plantes. Donc le concept, c'était que on nous proposait de venir piger à l'avant dans un petit bol. Là. Il y avait comme des papiers. Fait qu'on fait crier le nom de la plante qu'on avait pigée. Puis en fonction de la plante, ben là, le mixage, ce qu'on comprenait, évoluait avec. Fait qu'on a eu le chardon, l'épinette noire, le pissenlit. Puis là, j'en oublie, mais tu sais, c'est duré comme probablement une heure, cette séquence-là, avec la voix de l'artiste qui nous lisait sa poésie en fonction.
2: Donc, sa poésie était aussi improvisée, d'une certaine façon.
1: Ben, improvisée dans le sens que les plantes arrivaient dans un ordre qui n'est pas prévu.
2: Exact, c'est
1: mais
2: ça.
1: Les textes étaient déjà écrits.
2: Wow, fait qu'il y a comme, il y a une structure qui est là, mais qui est constamment changeante,
1: c'est
2: autant
1: ça.
2: Pour le musicien que pour l'artiste littéraire. Wow.
1: Exact, fait que ça, des fois, c'est un rythme plus entraînant, des fois, c'est un peu plus planant, même ben, humoristique. Mm-hmm. Il y a eu une séquence avec, comme on parlait d'un camion, vroom vroom. Fait que c'était juste super surprenant. Je pense que tout le monde en a été hypnotisé par.
0: Ouais, c'est super hypnotisant comme projet parce que, tu sais, c'est comme d'ensemble, mais en même temps, c'est très contemplatif comme expérience. Tu sais, autant tu peux, genre, fermer les yeux puis, comme, danser si t'as envie. Mais autant que tu peux être assis puis juste regarder ce qui se passe puis tout le monde peut vivre son expérience de manière différente.
1: Ben oui, c'est ça. Puis le fait que ce soit, tu sais, mais dans un endroit qui n'est pas très grand, qui est comme un peu, ben, je sais pas comment le décrire, un vieux bâtiment de bord de lac, on va dire. Puis là, il y a l'effet qu'à l'extérieur, c'est un peu brumeux. Tu sais, la nuit est tombée, justement. Fait que ça faisait comme vraiment immersif comme moment. Puis là, tu sais, j'observais un peu les gens pendant, puis les gens, tu sais, bougeaient sur leur siège. Puis éventuellement, ça tombe bien. Le rythme, ils l'ont comme accéléré vers la fin de leur performance. On a enlevé toutes les chaises, puis c'est devenu finalement le dance floor pour le reste de la nuit.
2: Ouais.
1: Fait que c'est c'était une transition parfaite. Je sais pas à quel point c'était prévu cette transition-là vers le DJ set qui a suivi, mais...
0: C'est smooth.
1: C'est vraiment smooth, oui.
0: Ben, ton expérience à Saint-Jean-dans-le-Bois là, qui avait lieu ce week-end au centre de vacances du Lac-Simon dans Portneuf, c'est quand même juste à côté. Ça me semble avoir été comme un moment assez de connexion avec l'humain, la nature, l'art aussi.
1: Oui, tout à fait. Puis ce qui est beau dans le local, justement... où la tête de l'art était. Il y avait aussi des œuvres sur les murs, fait qu'on pouvait apprécier de leurs œuvres d'art. Mais oui, c'est vraiment multimédia, fait que...
0: Ouais, c'est multidisciplinaire.
1: Les marionnettes, c'est ça, la poésie, la musique créée sur place. Ben, pas sur place, mais proposée comme.
0: Mm-hmm. Oui, il y avait l'air d'avoir plusieurs moments, justement, spontanés. Tu sais, le fait que ça soit le centre de vacances qui soit occupé par les gens, oui, il y a comme une programmation, mais il me semble avoir cette spontanéité-là des gens qui sont sur place, qui créent
2: go
0: des moments.
2: Oui,
0: c'est ça.
2: Avec ceux qui. Oui,
0: ouais, qui est autant des moments de jam, des moments de danse improvisée, etc.
2: Ça donne envie, en tout cas.
1: Ben oui, ben moi, je le recommande vraiment. C'était ma première édition, comme Noémie disait, mais j'espère vraiment pouvoir y aller l'an prochain.
2: On va suivre, justement, c'est ça, ce qui se passe pour la suite de
1: ben
2: cet
1: oui,
2: événement.
1: C'est ça.
2: Là, comme Antoine?
1: Anthony.
2: Anthony
1: ouais.
2: disait...
1: Ouais.
2: Voir quelles seront les aventures.
0: C'est ça. À qui, justement, là, tu sembles avoir apprécié là, grandement ton expérience. Qu'est-ce que tu dirais peut-être aux gens là, pour peut-être les convaincre de rester à l'affût de la Saint-Jean-dans-le-Bois et de leur dire, ça vaut la peine, cet événement-là?
1: Oui, je peux dire que d'un point de vue personnel, c'est comme beaucoup de gens que j'ai vus là-bas, c'est des gens qu'on croise à Québec ou dans les différents milieux artistiques. Puis là, vu que c'est comme sur 2 jours, ça permet vraiment de se rencontrer plus, d'avoir accès directement aux projets artistiques des gens. Fait que je recommande vraiment cet événement-là pour vivre comme une immersion dans tout ce qui se passe un peu. C'est comme on a accès à beaucoup de choses en même temps.
0: Mais c'est la connexion humaine. Puis tu sais, souvent dans des festivals, il y a tellement de choses qui se passent, mm-hmm. on est tellement en mode, OK, il faut que j'aille tout voir, tout faire, puis...
2: Les choses s'enchaînent, là, les shows de musique, c'est comme un à cette scène-là, un à cette scène-là, puis là, t'as à peine le temps, tu vois même pas la fin de un parce que tu vas être bien placé pour l'autre. En tout cas, ça s'enchaîne vite.
0: Ça s'enchaîne vraiment vite, puis j'ai l'impression que la Saint-Jean dans le bois permet un peu de ralentir quand même, puis d'aller à la rencontre des gens. T'sais, ça a l'air d'être vraiment ça qui est comme mis de l'avant aussi, oui. là, dans l'expérience, de prendre le temps, de vivre le festival comme bon de temps, puis des rencontres humaines là, qui en ressortent aussi.
1: Ben oui, tout à fait. Surtout, ben déjà le samedi, l'énergie était là pour rencontrer puis justement connecter, mais le dimanche, qui était le concept, c'était grandiose le samedi, intime le dimanche. Fait que là, la journée tournait plus autour d'activités comme une baignade collective qui, sur papier, moi, je me demandais comment ça allait se réaliser, mais au final, c'est super fluide dans la journée. Les gens se rapprochent, faisait soleil, on est tout le monde à peu près...
0: En plus, il a fait
2: tout
0: beau,
2: le monde là, puis ben, oui. Tout se baigne, finalement.
1: Parce que le défi, ben, la météo était vraiment incertaine, autant le samedi que le dimanche, mais finalement, le dimanche midi, ben, il faisait beau. Fait que c'est parfait pour ce qui avait été mis au programme. Puis ensuite, il y avait une activité de se regarder dans les yeux. Fait que tu sais, c'est des activités, des fois, qui peuvent paraître un peu comme... Ben, hors du quotidien, quand on lit, mais qui font du bien, puis qui...
2: Ah, qui ramènent à la connexion humaine,
1: c'est
2: en fait.
1: C'est ça, c'est ça.
0: Puis en plus, il n'y a pas de réseau cellulaire non plus là-bas.
1: Pas
0: là,
1: du tout,
0: que,
1: pas de Wi-Fi.
0: On se décroche de nos écrans. Là,
2: C'est-tu familial? Ou c'est...
1: Oui, c'est familial, oui. Puis justement, vu que les tentes, on peut les mettre où on veut, il y avait comme des petites familles qui se faisaient à manger, puis qui se joignaient aux activités.
2: Est-ce que c'est ça, c'est un espace où on est mieux d'apporter... Si tu fais les deux jours, t'amènes ton lunch, t'amènes ton snack, ou il y a des espaces, vu que c'est un camping qui est déjà quand même aménagé pour profiter peut-être de...
1: Ben c'est super bien aménagé. On avait accès ben des tables à pique-nique partout, mais même des petites cuisines. T'sais, si jamais il y a un problème, c'était pas officiellement partie de l'événement, mais comme tout est vraiment à notre disposition. Puis il y avait aussi sur place un kiosque de bouffe organisé par de la bouffe anarchiste. Fait que là, on pouvait acheter un chili végétarien le samedi. Il y a aussi de l'alcool de la Barberie qui était vendu sur place. Puis les profits vont tous à l'événement. Fait qu'on pouvait autant, justement, être
0: manger
1: autonome,
0: sur place, mais
1: ou,
0: aussi...
1: C'est
0: ouais.
1: ça, exact.
2: Okay. Très cool.
0: Et t'as fait d'autres belles rencontres là, pendant pendant la Saint-Jean dans le bois. T'as rencontré également Anne Leblanc, qui était festivalière, mais qui s'est aussi occupée de la masse critique, parce qu'un des gros aspects de la Saint-Jean dans le bois, c'est le côté quand même environnemental, écologique. Et il y a certaines personnes qui se sont rendues à vélo. Et c'est elle qui s'en occupait, justement. Fait que tu as fait une entrevue avec elle, là, qu'on pourrait terminer ce segment, la Saint-Jean dans le bois, avec cet entretien que tu as eu avec Anne Leblanc. Et peut-être pour décrire en un mot. Ah non, j'aime pas ça. Non, tu sais. Comment tu décrirais ton expérience si tu avais un mot à choisir là, spontanément?
1: Surprenante. Puis pour compléter le mot, surprenante dans le sens que j'avais tout à découvrir, puis j'ai vraiment adoré ce que j'y ai découvert.
0: Merci grandement de Maggie d'être allée à l'aventure pour nous à la Saint-Jean dans le bois. On va se laisser avec l'entrevue que tu as fait avec Anne, qui était festivalière, mais qui s'est aussi occupée de la masse critique, le rendez-vous à vélo qui s'en allait de Québec jusqu'au centre vacances de Lac-Simon à Portneuf, où avait lieu la 7e édition de la Saint-Jean dans le bois.
3: Donc, bonjour, ici Maggie Bertolacci de Nocturne sur les ondes de Chiz 94.3 et nous sommes aujourd'hui le 21 juin en direct du camp de vacances du lac Simon pour la Saint-Jean dans le bois. Je suis en compagnie de Anne Leblanc, citoyenne engagée dans les mouvements sociopolitiques, pour nous parler de son expérience en tant que participante à la Saint-Jean dans le bois. Anne, bonjour.
4: Bonjour, ça va bien?
3: Ça va très bien, toi?
4: Oui, très bien.
3: Donc, on est présentement juste à côté du lac Simon, puis on est chanceuse parce qu'il fait soleil alors qu'il annonçait de la pluie, fait qu'on en profite. Donc, Anne, je commencerai par te demander, pour les gens qui ne connaissent pas la Saint-Jean dans le bois, comment est-ce que tu présenterais l'événement?
4: La Saint-Jean dans le bois, c'est la meilleure Saint-Jean de votre vie. Rien de moins. La Saint-Jean dans le bois, c'est un espace de liberté pour célébrer notre culture, célébrer les cultures, célébrer les gens qui la composent, célébrer les idées qu'on met en relation les unes avec les autres, célébrer les arts, célébrer la nature, tout ça à la fois.
3: Ben c'est super beau, c'est toutes des belles choses à célébrer, puis on le fait ben tout le monde ensemble pendant deux jours pour cette édition-ci. Puis toi, Anne, t'as quand même fait un chemin différent pour te rendre ici. Fait que est-ce que tu veux nous parler de comment t'es arrivée au lac Simon à partir de Québec cette année?
4: Oui, il faut commencer par dire, en fait, que la Saint-Jean dans le bois, on porte vraiment, en tant que mouvement citoyen, des valeurs écologistes très fortes. Et donc, on a des grandes critiques par rapport à l'auto-solo pour ses déplacements. On cherche toujours des façons d'être plus créatifs, d'avoir des empreintes écologiques qui sont beaucoup plus raisonnables. Donc, ce qui est vraiment favorisé, c'est le covoiturage ou encore le mouvement que je portais, le convoi vélo, finalement. Donc, c'est un chemin en vélo, en gang qu'on fait. On part le samedi matin et on roule une bonne partie de la journée de manière la plus durable possible. On s'accommode du rythme de chaque personne. C'est un 73 km, donc c'est quand même, c'est un effort, faut se le dire, mais vraiment à la portée de beaucoup, beaucoup de gens. Et c'est vraiment chouette parce que ça fait partie de l'expérience. Le plaisir est tout autant en roulant qu'en étant prêt près du lac.
3: Ben super. Puis pour avoir fait la route en covoiturage, c'est vraiment une belle route avec beaucoup de champs maraîchers. Donc peut-être pour une prochaine fois.
4: Absolument. Puis peu importe si c'est pour venir au camp de vacances Lac Simon ou pour votre propre plaisir, c'est le corridor des cheminots qui débouche sur la vélopiste Jacques Cartier, Portneuf, qui est une piste absolument magnifique qui sent bon la forêt. On rencontre plein de petits oiseaux. On a même vu une maman canard avec ses bébés canards. une canne et ses canetons traversés. Donc, c'est vraiment enchanteur. En soi, ça vaut la peine. J'encourage tout le monde qui nous écoute à aller faire un tour. C'est du bonheur.
3: Hey, ben super. En plus, c'est parfait pour commencer l'été en ce 20-21 juin. Ensuite, je voulais te demander... Ben là, on est à la deuxième journée des fêtes de la Saint-Jean dans le bois. Comment s'est passé jusqu'à présent ta Saint-Jean?
4: La Saint-Jean, à date, mon Dieu, que dire, c'est dense. Il y a tellement de choses à faire, mais c'est tellement... On est libre. C'est la beauté de cet événement-là. On a une super programmation. Je dis « on », mais je suis participante là-dedans. Donc, moi, comme participante, j'ai accès à une merveilleuse programmation et je dois faire des choix tellement je veux faire des choses. Mais en même temps, c'est tellement relax aussi. On parlait du lac, mais l'ambiance en forêt aussi, ça inspire le repos. On est déconnecté. On n'a pas de réseau cellulaire ici, donc ça nous force à ne pas être sur notre téléphone, mais à vraiment être ensemble, à être avec soi-même aussi, à décrocher, à respirer, à prendre des puffs de bonnes odeurs de pain, d'épinettes et tout et tout. Vraiment de s'ancrer dans le moment présent. Donc, comment je décrirais ma Saint-Jean à date? Oui, ancrée. Bien, j'irais peut-être comme ça, ancrée avec moi-même parce qu'on écoute notre corps, on mange quand on a faim. Il n'y a pas d'heure de souper préprogrammée. Sinon, on mange quand on a faim. On va se coucher, faire une sieste quand on est fatigué. On va se baigner quand on a chaud. Mais en même temps, on se nourrit de tout ce qui se passe autour de nous. On se nourrit de la messe poétique. On se nourrit des discours, des sociopolitiques. On se nourrit des sages paroles des invités, en fait, de différentes Premières Nations, des danses qu'on a pu faire aussi. Donc, on se nourrit en communauté. Et c'est un événement, en tout cas, moi, qui me ressource à chaque fois que je viens.
3: Ben oui, puis personnellement, c'est ma première édition. Fait que je découvre au fur et à mesure l'événement, mais j'étais agréablement surprise hier. Ben les discours, tout est comme beaucoup de choses organisées à l'horaire. Donc, on est très ben, stimulés, en interaction tout le temps. Puis hier, il y a eu un grand feu à l'extérieur. On a eu le droit à des super beaux DJ sets, des super beaux artistiques aussi, dans l'un des bâtiments du lac Simon. Qu'est-ce que j'en allais?
5: On coupe
3: au montage ici. Je vais faire un cue.
0: Nous n'avons pas coupé au montage, mais c'est pas grave.
3: Donc, c'est ça, fait qu'on peut aussi veiller tard ici à la Saint-Jean-dans-le-Bois. Puis malgré tout, tout le monde, on dort en camping. C'était super tranquille, c'était parfait pour dormir. Donc moi aussi, en tant que nouvelle participante, j'ai beaucoup aimé ma première édition de la Saint-Jean-dans-le-Bois. Donc Anne, pour finir, pourquoi est-ce qu'on devrait fêter une Saint-Jean alternative?
4: Une Saint-Jean alternative, c'est l'occasion de se questionner, en fait, sur qui nous sommes, quelles sont nos valeurs, quels sont nos liens, qu'est-ce qu'on veut cultiver, qu'est-ce qu'on veut rêver, où est-ce qu'on veut aller comme peuple, comme société, que ce soit politiquement, socialement, que ce soit philosophiquement, pourquoi pas aussi. C'est l'occasion de s'arrêter, de trouver son... de trouver un espace de réflexion devant l'immensité des possibilités. Mm-hmm. De ne pas suivre forcément un programme préparé pour nous, comme c'est le cas dans les grands événements, mm-hmm. Mais de penser différemment et de fêter différemment, parce que fêter, il y a vraiment moyen que ça soit révolutionnaire. Et c'est ça le but, en fait, de la Saint-Jean depuis le début. C'est de s'ancrer dans notre culture. La culture, c'est des liens. Et les liens, c'est ce qui nous permet d'avancer ensemble, de se construire individuellement, collectivement. C'est ce qui nous permet d'être plus forts ensemble. C'est vraiment la solidarité qu'on veut faire émerger derrière tout ça. Et la communauté, pour moi, c'est une base d'une vie saine. Peu importe la communauté que ça prend, il y a tellement, tellement de façons de l'exprimer. Mais dans nos sociétés occidentales et modernes, la communauté a un peu pris le bord pour toutes sortes de raisons. Et c'est un grand élément qui nous manque. Et une Saint-Jean alternative, comme ce que la Saint-Jean dans le bois propose, c'est cette ouverture-là à s'arrêter, à célébrer différemment et se retrouver entre nous pour se faire du bien.
3: Mm-hmm. Bien, merci beaucoup pour tes réponses, Anne. Fait que je te souhaitais un bon reste de Saint-Jean-dans-le-Bois ici au lac Simon. Fait que, et aussi un bon retour en vélo vers Québec.
4: Merci! Bonne Saint-Jean à toi! Bonne Saint-Jean à tout le monde! Je vous souhaite de vraiment en profiter, de pouvoir vous ancrer ça avec le mot du jour.
3: Oui, donc le mot de la fin, bonne Saint-Jean! Merci!
0: Merci grandement, Maggie, de nous avoir accompagnée dans cette Saint-Jean. Là, juste en écoutant les entrevues, puis ton retour sur l'événement, là, ça donne envie. Là, c'est vraiment inspirant. Donc, restez à l'affût, chers auditeurs, auditrices de la Saint-Jean dans le bois. Ils ont un magnifique site web. Ils ont des pages aussi sur les réseaux sociaux. Donc, si vous voulez peut-être vous impliquer ou si vous voulez juste y aller l'année prochaine, c'est un événement qui est définitivement à rester à l'affût. Merci à toi, puis on aura l'occasion de reparler de d'autres festivals, parce que la semaine prochaine, tu t'en vas couvrir la noce.
1: Oui, je vais être là le jeudi pour entre autres Mal aimé soleil et Angine de poitrine. Je serai présente pour couvrir l'événement pour Shiz.
0: Yay, j'ai tellement hâte que tu nous en reparles. Merci grandement à toi.
1: Ça fait plaisir.
0: Et pour poursuivre l'émission d'aujourd'hui, on va aller en courte pause publicitaire, mais au retour, on va parler danse, Valérie.
2: Yeah, on va être en entrevue téléphonique avec Emmanuel Lefant de la compagnie Tentacle Tribe, qui va nous parler de son événement Corocas, qui, comme tu l'as nommé au début de l'émission, se déroule en fin de semaine au Domaine Mézeret. Donc, un événement qui met de l'avant la communauté de street dance. On a bien hâte de lui parler.
0: Alors voilà, vous êtes toujours à l'écoute de Chérie J'arrive, votre retour culturel ici sur les ondes de Shiz 94.3.

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3: Vous êtes toujours à l'écoute de Chérie, j'arrive, votre retour culturel ici sur les ondes de Chiz 94.3. Et je suis toujours avec votre co-animatrice du jour, Valérie Pitt.
4: Yeah,
3: moi. Et bien, Maggie reste avec nous aussi. Fait que là, on est plein de gens. Je suis vraiment contente. Et on va parler avec notre prochaine invitée, qui est Emmanuelle Lefant, qui est derrière l'événement Corocas, mais qui est aussi derrière la direction artistique et la création de Tentacle Tribe.
4: Exactement.
3: Compagnie de danse. Donc, on va l'accueillir à l'autre bout du fil. Allô, Emmanuel.
5: Salut.
3: Très
5: heureux.
3: Bonjour,
5: ça va bien?
3: Oui, ça va super bien. Merci de nous accorder ce moment en ondes. Donc, Corocas, c'est un événement qui est produit annuellement depuis 2023. Est-ce que tu peux nous présenter Corocas? Comment est née là, cette initiative et quelle est sa mission?
5: Corocas, c'était pour offrir une plateforme pour les danseurs de rue un peu différente de ce qu'il y avait déjà à Québec, parce qu'il y a quand même une petite scène de street dance à Québec, principalement de break. Donc, il y a beaucoup de compétitions, des battles de break, puis moi, je voulais offrir une différente plateforme juste pour qu'on appelle dans notre communauté, on appelle ça all-style, tous les styles. Donc, c'est vraiment ouvert à toutes sortes de danses de rue, puis des fois, tu sais, on a déjà eu du Lindy Hop ou du Jazz Dance, puis tu sais, moi, j'aimerais vraiment que comme toutes sortes de danseurs participent, mais c'est juste pour vraiment démocratiser ça, puis que ça soit le fun, parce qu'il y a beaucoup de compétitions dernièrement, depuis que le break est allé aux Olympiques, c'est tout le compétitif, le monde, ils veulent gagner des points, puis c'est très comme, si tu perds, ben le monde pleure, je veux pas que ça soit à propos de gagner, que ce soit un party, puis qu'il y ait de la bonne musique, puis que tu t'amuses avec le monde dans la communauté. Donc, avec Corocas, on voulait vraiment, à chaque année, faire quelque chose où, tu sais, c'est des 3 contre 3 ou des 2 contre 2, puis que tu t'amuses avec ton partenaire en battle.
4: Fait que c'est ça, dans le fond, le festival invite les gens à venir s'inscrire en cette journée-là du 28 pour venir deux par deux s'affronter. C'est un peu ça l'idée.
5: Exact. Yeah. C'est pas si tu peux vraiment être spectateur aussi. Là. Puis cette année, c'est ça, en fait, 2 contre 2, puis c'est spécial. Cette année, on veut faire un Bonnie and Clyde. Je sais pas si vous connaissez, c'est qui Bonnie and Clyde?
4: Oh, oui, mais là, dans le contexte... Oui, je sais qui, mais là, dans le contexte de danse, de ton battle freestyle hip-hop, j'avoue que je me demande comment vous introduisez cette thématique de Bonnie and Clyde.
5: Ben, c'est simplement parce que c'est un couple, un homme et une femme qui braquaient des banques dans les années 30. Mais là, la communauté hip-hop, au début, c'est pour qu'il y ait plus de femmes dans les battles, pour encourager... pour les encourager à rentrer dans les battles, on faisait un couple homme-femme. Mm-hmm. Donc, on appelait ça des battles Bonnie and Clyde. C'est vraiment... juste pour encourager les filles à rentrer. Des fois, c'est intimidant, tu sais.
4: Avez-vous vu une différence, quand même, dans l'implication, justement, des femmes dans les...
5: C'est la première année qu'on fait Bonnie and Clyde, okay, cette année. Donc, on va voir si ça les encourage ou pas. Tu sais, je dirais que c'est quand même 35-40% femmes. Hein. Ah, il y a quand même des filles, là, mais c'est pas
3: si pire. Oui, puis l'événement est organisé. Est également organisé justement là, par des femmes, là, ce qui...
5: Ben oui, c'est ça, on est 3 femmes avec Corocas qu'on a commencé ça dans les danses de rue, donc c'est ça.
4: Oui, puis 3 femmes artistes ici à Québec, fait que c'est super. Toi,
5: exact.
4: Jeanne et Victoria, je me trompe-tu?
5: Exact.
4: Yeah. Exact.
3: Puis ben, j'aimerais ça peut-être, Emmanuel, que tu me parles là, un peu de ton parcours justement là, dans la scène street dance là, à Québec. Tu es aussi derrière la compagnie de danse Tentacle Tribe qui est à Montréal et à Québec. Peut-être, comment c'est... Parle-nous un peu de ton parcours là, personnel, puis de comment est-ce que justement cet aspect-là de communauté... Là, fait partie également de la démarche artistique en tant qu'artiste?
5: Oui, absolument. Ben moi, j'ai fait la majorité de ma carrière à Montréal. Je suis d'Ottawa, mais j'ai étudié à Montréal en danse. J'ai dansé pour des compagnies de danse contemporaine, mais qui mixent un peu avec du street dance, donc rubber band dance, b-boyism, out, inner space. J'ai dansé pour le show des Beatles du Cirque du Soleil à Las Vegas pendant 2 ans. J'ai dansé pour des cirques, c'était le fun. J'ai vraiment rentré un peu dans l'univers circassien de des cirques noirs, cirque du soleil. Puis tout ça, j'ai quand même eu ma carrière. Puis là, j'ai rencontré un gars de Québec. J'ai déménagé à Québec en 2020, juste avant la pandémie. Puis tout ça, j'avais besoin d'un changement. Je voulais être maman. Puis Québec, c'est une super ville pour être avec ta famille, tu sais. Donc, c'est ça, je suis à Québec depuis la pandémie. J'adore ça. C'est la petite communauté de danse contemporaine ici est vraiment chaleureuse puis inclusive. En plus de ça, j'ai ma compagnie de danse. Désolé, j'ai oublié de parler de Tentacle Tribe que j'ai fondée en 2013. Donc, tu sais, je run ma compagnie à Montréal de loin. Avec cette compagnie-là, on mixe breaking, popping, du partnering. On fait des productions, puis on tourne, puis on est allé en Corée, on va souvent en Europe pour montrer notre travail. Puis, c'est ça, je voulais continuer à chorégraphier ici à Québec, puis je trouvais que peut-être que ce serait bon que, parce qu'il n'y a pas tant de danseurs ici avec une bonne base en break ou en popping, so, là, je suis retournée un peu à la base, je suis comme, OK, peut-être que c'est avec Corocas, je veux comme offrir des ateliers, des classes de maître, donner des plateformes, faire des commandes d'œuvres à des jeunes danseurs de rue pour qu'ils commencent à approcher la chorégraphie et la danse de création sur scène. Donc, tu sais, là, je suis vraiment dans un vibe, puisque je suis en fin de carrière, de vraiment pousser la relève en danse de rue pour que leur donner un tremplin vers la professionnalisation des danseurs. Mais c'est un peu là en ce moment.
4: On le voit vraiment, là. Moi, étant plus de la scène contemporaine, je vois que depuis ton arrivée à Québec, il y a eu tellement de développement qui s'est fait sur le côté de la scène du street dance ici à Québec. Fait que c'est vraiment super. Tous les événements des jam battles qu'il y a les jeudis soirs à la Maison pour la danse, puis tout ça, c'est quand même nouveau, puis je sens que ça fait du bien pour la relève ici à Québec d'avoir ce type d'opportunité-là pour se rencontrer, échanger, puis juste jammer, puis faire des battles de façon peut-être spontanée, mais surtout être dans l'échange.
3: D'avoir l'espace aussi pour le faire.
4: C'est ça. Puis tu sais, ce que je reconnais, moi, du street dance, c'est beaucoup être dans cette idée d'échange, puis de faire comme « Hey, yo, tu fais ce move-là, comment tu fais ça? Mm-hmm. Comment moi, avec le bagage que j'ai, je peux apprendre à essayer de composer avec ton esthétique? » En tout cas, je vois qu'il y a vraiment tout ce rapport-là communauté, puis je pense que les événements que tu as amenés ici à Québec, dont Corocas, dont les jams à la Maison pour la danse, c'est, mm-hmm. c'est magnifique pour ce déploiement-là, puis on voit quand même une belle implication des jeunes. On voit des plus jeunes comme des jeunes qui sont soit tout juste sortis de l'école de danse de Québec, qui ont un bagage en contemporain, mais que je vois assister à tes événements pour se développer ouais. dans cet univers-là. Donc, c'est vraiment magnifique tout le développement.
5: Ben, c'est ça, le hip-hop, c'est né dans les rues. Mm-hmm. Puis, oui, là, maintenant, on l'enseigne dans les studios, mais tu sais, je veux quand même qu'on retourne à... Ils disent quelque chose dans l'époque, c'est « each one, teach one ». Donc, tu vas dans une pratique ouverte, puis si tu vois quelque chose, tu peux soit essayer de l'imiter, tu peux demander comment le faire. Puis c'est vraiment plus ouvert. Puis j'aime dans les pratiques ouvertes que je fais à la Maison pour la danse, il y a vraiment, comme c'est intergénérationnel. Des fois, il y a des circassiens, des fois, il y a du monde de capoeira, mm-hmm. il y a des jeunes de 9 ans. Tu sais, c'est vraiment comme éclectique, puis moi, j'adore ça, tu sais.
4: C'est vraiment...
5: cet échange-là.
4: Ouais. C'est vraiment extraordinaire. Puis là, si je me trompe pas, là, en fin de semaine, il y a une date cette année qui est dimanche le 28 juin, contrairement à l'année dernière où là, il y avait une fin de semaine, je pense, complète.
5: C'était 4 jours, ouais.
4: C'était 4 jours même, c'est ça. Donc là, cette année, c'est une journée, le 28 juin, de midi à 17h, au Domaine Maizeray. Et là, le coût d'entrée, c'est 15 $ si tu es danseur qui participe à un battle et 20 $ si tu es tout simplement spectateur.
5: Exact. Puis là, on a décidé, parce que je pense qu'il va y avoir quand même beaucoup de familles, que les jeunes, les enfants soient gratuits.
4: OK.
5: J'en ai pas encore déterminé, mais on va déterminer à la porte. Là.
3: Puis justement, c'est un événement qui se passe quand même toute l'après-midi, en fait, là, de midi à 17h. Comment ça se déroule pour ceux et celles qui sont jamais allés à un battle 2v2, 2 contre 2, all style, avec la gang de Caracas? Comment ça va se dérouler la journée?
5: Mm-hmm. Ben, t'as un DJ, on a DJ Sovan, qui est un b-boy renommé à l'international.
4: Yes.
5: Puis lui, il joue vraiment à Montréal dans les parties. Puis il a un style vraiment éclectique. Il va vraiment faire danser. C'est disco, funk, hip-hop.
4: Oh oui.
5: Ça va être... Donc, tu sais, il va y avoir toujours des tunes dans la salle. C'est dans le chalet principal de Domaine Maizeray. Donc, c'est une super belle salle. Puis, il joue, il y a un animateur, il va avoir des prix mineurs pour déterminer un top 16. Donc, ça, c'est sous forme de tournoi. Donc, après le top 16, il y a le top 8, top 4, et après une finale. Il va avoir aussi une petite, on appelle ça un judge showcase, c'est une petite démonstration des juges. On a 3 juges, 2 qui viennent de Montréal et 1 d'ici. Puis, quoi d'autre? On a quelques kiosques. On a des massages gratuits de notre commanditaire Axophilio.
4: Wow.
5: C'est fun. Puis, on fait ça petit cette année parce que notre festival de 4 jours, c'est en biennale. L'année prochaine, ça va être un peu plus grand.
4: Exactement. C'est ce que je me disais. Donc, je voulais juste pas être sûre de dire une information erronée. Là. Donc là, cette année, c'est une journée. Puis, l'année prochaine, 2027, vous revenez avec la plus grande édition sur 4 jours.
5: Exact.
4: Puis, cette formule-là va revenir à chaque 2 ans.
5: Exact. Exact.
3: Ben, je suis contente de savoir que, justement, l'événement, tu sais, les événements Caracas, comme j'ai dit, ça se produit annuellement depuis 2023, mais l'année dernière, c'était la première édition, justement, du format festival de cet événement-là. Donc, savoir d'avoir cet événement-là qui revient là, pour une journée ce dimanche 28 juin, ben c'est quand même, c'est un moment parfait pour se rassembler, mm-hmm. rassembler autant les gens de la communauté de street dance, mais autant les gens aussi qui sont appréciateurs, appréciatrices aussi de ce style de danse.
5: Ben oui, absolument. Tout le monde est bienvenu.
3: Exactement. Ah ben, merci grandement, Emmanuel. Peut-être pour terminer, ben, je vous rappelle que l'événement de street dance à Québec, Caracas, c'est ce dimanche 28 juin avec un battle 2 contre 2 all-style avec le format Bonnie and Clyde. Si les gens veulent s'inscrire au battle, comment est-ce que ça fonctionne, en fait?
5: Moi, j'aime ça garder ça à la porte.
4: Yeah.
5: Tu t'arrives, tu dis, OK, moi, ça me tente d'essayer aujourd'hui. Moi, je pense que c'est plus relax.
4: Quelqu'un qui vient peut-être en tant que spectateur puis qui finalement a l'élan de se lancer sur les
5: 5 $ de moins,
4: sur le plancher, c'est ça. Ouais, non, ça. C'est une bonne idée de laisser ça ouvert comme ça puis de juste inviter les gens d'y aller avec leur spontanéité. Puis ça ramène un peu à ce que tu as nommé au début, que depuis l'arrivée du break aux Olympiques, ben la nature un peu derrière l'élan de partage puis communauté, c'est peut-être un petit peu... je sais pas comment le nommer, mais tu sais, ça s'est sans nécessairement éloigné, mais on sent que ça a pris une autre tangente. Donc là, de revenir à cette essence-là, de simplement partager sans avoir un objectif nécessairement
3: dans le moment
4: présent, là, tu sais, ça ramène à tout ça, je trouve, cette idée-là de spontanéité, puis de vraiment vivre le moment juste dans un gros party hip-hop.
5: Oui. Exact. Je pense que c'est ça qui manque un peu, tu sais, les enfants, ils ont beaucoup de l'anxiété, puis tu voyais qu'ils... Il est nerveux avant les bateaux.
4: Puis je pense que c'est tellement un style de danse qui peut donner de l'espace aux jeunes à se défouler puis à trouver.
5: Ben
4: juste,
5: oui, ils ont besoin de ça.
4: Ils ont besoin de ça. Fait que je pense que c'est bien que ça se passe. Puis au Domaine Maizeray, c'est super familial comme lieu. Fait que, hey, bravo. On
5: exact.
4: Est très, très heureux que ça se passe à Québec pour une autre édition.
3: Yay!
5: Merci, Val.
4: Merci.
3: Merci grandement, Emmanuel. Puis si les auditeurs, auditrices veulent être à l'affût là, des prochains événements, que ce soit de Caracas ou de Tentacle Tribe, où est-ce qu'on peut rester à l'affût de tous vos événements?
5: Le mieux, je pense, c'est Instagram. Le handle, c'est Caracas. C-O-R-O-C-A-S-S-E. Puis sinon, on a une page aussi Facebook. Donc, je te suis sur ça.
3: Puis Valérie a également mentionné les jams qui ont lieu à la maison pour la danse. Est-ce que c'est tous les mardis, tous les jeudis, pardon?
5: Jeudi. Oui, on les appelle les jeudis jams. C'est de 7 à 9.
3: Donc, c'est un rendez-vous. Merci grandement, Emmanuel. Puis je vous invite à aller voir le Battle Corocast ou à y participer également. C'est ce dimanche 28 juin au Domaine Mézeray à Québec, plus précisément à la salle Abbé Louis-Joseph Lacroix. Merci à toi.
5: Merci.
3: En tout cas, moi, c'est un événement auquel je vais définitivement assister avec ma mère, qui est très fan de street dance en général. Fait que j'en ai parlé. J'étais comme,
4: Genre, sérieusement, on y va ensemble. Là, j'ai rien cette journée-là. Je prévoyais faire autre chose. Puis là, je fais juste écouter Emmanuel en parler. Puis je suis comme, mais ça va me ramener à mon époque où j'écoutais des films comme Honey, genre, puis que j'apprenais les chorégraphies qui étaient sur le DVD parce qu'il y avait un petit extra. Puis là, j'étais toute seule dans mon salon où j'apprenais les chorégraphies. Chorégraphie de Miss Elliott. Oh, wow. Je passais à Musique Plus, là, je me dis comme, ah ouais, je pense que je vais avoir vraiment du fun pour juste décrocher, puis je pense que j'en ai besoin en ce moment.
3: Ben, c'est définitivement, genre, Honey et Step Up, là, c'est des films que j'ai abondamment écouté avec ma mère quand j'étais enfant.
4: Ces films-là, là, j'ai toutes les séries de films de danse de cette époque-là. J'en passais à des films de ballet, au contemporain, au hip-hop, au stomp. Là, genre, je les ai encore toutes. Genre. Même si les histoires sont plus ou moins intéressantes.
3: Non, c'est les chorégraphies qu'on regarde. Là.
4: C'est juste ça, moi, qui me faisait triper. Juste ça.
6: Fait que là, on va avoir accès à ça en live.
3: Dans la vraie vie. Dans la vraie vie.
4: Yeah, exact.
3: Dans la vraie vie, fait que Battle Corocast 28 juin, c'est un rendez-vous et on va aller en courte moment musical, chers auditeurs auditrices. Je vous dirais que vendredi dernier, là, dans la folie des nouveautés, ben c'était pas si fou que ça, mais je vous ai quand même déniché là, quelques nouveautés. J'ai envie de vous faire découvrir ou redécouvrir le projet qui s'appelle Birds of Prey. Prey avec trois R. Et c'est un projet, c'est trois femmes en fait qui sont basées à Montréal, qui ont un projet indie rock. Et eux, comment qu'ils le décrivent, là, je l'ai traduit en français pour vous, de la musique forte pour les cœurs tendres. Je trouve ça très beau. Donc, ils ont sorti justement un nouveau single qui s'appelle The Waters Just Fine. Ça l'apparaît vendredi et on va écouter ça ici ensemble à Chérie J'arrive sur les ondes de Chiz 94.3.

0: Vous venez d'entendre Reigns de Office Dog. Vous êtes toujours à l'écoute de Chérie J'arrive ici sur les ondes de Chiz 94.3. Et Office Dogs, c'est un projet de Aotearoa, Nouvelle-Zélande. Plus précisément, ils sont basés à Auckland. Et ça aussi, c'est dans la petite foulée là, des nouveautés du vendredi. Le projet qui existe depuis 2021 maintenant a sorti un nouvel album qui s'appelle Primer Corner. Et franchement, c'est très bon. C'est très, très planant. Mm-hmm. J'ai bien aimé là, mon écoute de l'album. Mais je sais pas pour toi, Val, mais moi, quand j'écoute un album, je l'écoute une fois. Puis après, faut que, comme je le réécoute pour tout entendre, là, les subtilités. Là.
1: Oui, puis quand t'écoutes un album, faut que tu l'écoutes en ordre.
0: Ah oui, toujours, toujours.
1: Genre, ça, c'était ça le plaisir des disques. C'est que t'avais... C'est oui, tu pouvais skipper, mais tu sais...
0: Il y a un concept.
1: Oui, c'est réfléchi. Je peux pas, tu sais. Fait pour moi, ça, c'est vraiment le plaisir d'écouter un album puis de l'écouter dans l'ordre puis de sentir vraiment toute la...
0: Les transitions.
1: La vibe que l'artiste a voulu créer dans ces transitions, puis ses choix de mettre telle chanson avant telle autre. Là. Fait que, ouais, absolument. Puis oui, une deuxième écoute. La première écoute, t'es dans l'emballement souvent, puis t'as l'excitation de découvrir quelque chose de nouveau, puis après ça, il faut que tu le réécoutes pour avoir toutes les subtilités. 100%. Puis souvent, une deuxième écoute avec... un bon casque d'écoute, là, ça aide aussi quand même. Là.
0: Ah ouais, moi, c'est inévitable. Là. Ça fait partie de mes petites routines là, de découverte musicale que je fais pour vous, chers auditeurs, auditrices. Et voilà, mais on va aller en courte pause publicitaire et au retour, on va parler littérature avec le seul et l'unique Alex Tremblay-Lamarche.
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0: C'était Agi de Iceland Man. Vous êtes toujours à l'écoute de Chérie J'arrive ici sur les ondes de Chiz 94.3. Et la chanson que vous venez d'entendre, c'était une recommandation de Valérie.
1: Moi. Yeah. Oui. Ben, j'ai juste eu l'élan de partager cette musique qui m'ouvre dans mes oreilles ces derniers temps.
0: Ouais, un album qui date de quelques années déjà. Là, c'est tiré de l'album Rest in Space qui est paru en 2018. Mais je pense que c'est le genre de musique parfaite là, pour nous accompagner au cours de la journée. T'as besoin d'une trame sonore là, de fond qui t'emmène dans tes road trips, dans ton quotidien. Je trouve que c'est vraiment parfait.
1: Puis moi, la musique sans parole, ça me plaît beaucoup parce que tu crées ton univers ou tu crées... Tu crées en fonction de où t'es actuellement. Il y a quelque chose qui connecte avec la musique de manière instantanée dans le temps présent, quand il n'y a pas de paroles. Des fois, je trouve que quand il y a des paroles, tu relies trop à ce qu'il dit.
0: Merci pour ce partage. Mmh. Et on va continuer à partager, mais cette fois-ci avec notre chroniqueur du mardi 17h, Alex Tremblay-Lamarche, qui nous revient avec une chronique littéraire.
2: Bonjour, mesdames.
0: Alors, en cette veille de Saint-Jean-Baptiste, tu nous proposes une chronique qui parle justement du patrimoine.
2: Oui, du patrimoine, notre rapport au passé. C'est quoi la devise du Québec?
0: Je me souviens.
2: Et donc, je me suis dit, plutôt que d'être sur le drapeau du Québec aujourd'hui ou dans le nationalisme pur, essayons de nous souvenir et de faire acte de mémoire aujourd'hui. Puis, je vous propose quatre suggestions de lecture de ce côté-là.
0: La première, tu vas nous parler de Paul Gouin avec l'œuvre Notre maître, le passé, notre maître, l'avenir. Donc, Paul Gouin, et la conservation de l'héritage culturel du Québec. C'est un nouveau ouvrage de Nathalie Hamel.
2: Oui, c'est un ouvrage qui a été publié quand même quelques années, 2008, aux presses de l'Université Laval, mais je me disais, c'est l'été. Il y a un petit peu moins de sorties littéraires et donc, quels sont les classiques dont ça serait chouette de parler aux auditeurs de Chiz, des choses que, ça a pas pris une ride, ça a super bien vieilli puis c'est encore super pertinent, puis ce livre-là m'est spontanément venu en tête. Paul Gouin, c'est qui? C'est un homme politique, il est le fils de l'ancien premier ministre Lomer Gouin, qui était premier ministre au début du 20e siècle. Il va lui-même lancer un parti politique, l'Action libérale nationale, dans les années 1930. Il est, un peu tanné de la corruption chez les libéraux. Il est également avec un programme assez ambitieux. Il veut lutter contre les grandes compagnies qui ont des monopoles. Il veut nationaliser l'électricité. Donc, un programme assez à gauche, je dirais, assez progressiste. Et il va se dire, moi, mon homme, pour réaliser ces réformes-là, c'est Maurice Duplessis. Et donc, il va s'allier avec Duplessis en 1936. Et ce qu'on a oublié, c'est qu'en 1936, ce qui va aider Duplessis à être élu, c'est pas effectivement Duplessis lui-même, c'est Paul Gouin et les grosses vedettes de l'Action libérale nationale. Le docteur Philippe Hamel à Québec, il y avait Oscar Drouin aussi à Québec. Donc, il y avait plein de députés super progressistes, en fait, ou de candidats qui étaient dans l'équipe de l'Action libérale nationale qui ont aidé Duplessis à se faire élire. Puis une fois au pouvoir, il les a tassés.
0: Oui, c'est ça. Après, ça a pris une autre tangente.
2: Mais

0: Donc, ce qu'on découvre dans un premier chapitre, c'est un petit peu bon la vie de Paul Gouin, son parcours politique, etc. Mais il y a un fil rouge qui se dégage dans la vie de Paul Gouin, c'est son amour du patrimoine, son intérêt pour le patrimoine qui l'a accompagné tout au long de sa carrière. Au début de sa vie, ben il s'était dit « Ah tiens, j'aimerais ça être au Musée du Québec. » Puis bon, il avait approché le gouvernement libéral de l'époque pour dire « Ben moi, j'aimerais ça prendre le poste de conservateur. » Puis bon, finalement, on avait opté pour quelqu'un d'autre. Mais c'est vraiment quelque chose qui va le suivre. Il va même se faire construire une maison dans les années 30 qui est une réplique d'une maison de la fin du 18e siècle, ce qui était appelé la maison Saint-Sulpice. Donc, il y a vraiment qu'il va meubler avec plein d'antiquités. Donc, c'est vraiment quelqu'un qui avait cet amour-là du patrimoine. Et donc, les deux chapitres qui suivent, ben, le premier nous explique un peu pourquoi, selon Paul Gouin, il fallait conserver le patrimoine. Et le deuxième, ben, c'est quoi effectivement qu'on peut faire avec ce patrimoine-là. Donc, un petit peu le regard sur le passé, mais aussi le regard sur l'avenir.
1: Puis ben justement, c'est Nathalie, ben, l'autrice,
0: ouais,
1: en fait,
0: Nathalie,
1: là,
0: Hamel.
1: Nathalie Hamel, qui a tout retracé un peu cette historique-là. Moi, ça me fascine toujours, mm-hmm. le travail de recherche là, des historiens, historiennes, puis des gens qui s'intéressent justement aux histoires, là, justement, de des personnes qui ont marqué une partie de l'histoire, mais qui sont aussi un peu dans l'ombre de d'autres personnes, là, comme dans ce cas-ci.
0: Oui, ben Nathalie Hamel, elle avait travaillé, si je ne m'abuse, sur Paul Gouin dans le cadre de sa maîtrise. Et bon, elle s'est beaucoup intéressée à comment les collections muséales se font. Ce qu'il faut dire, c'est que Paul Gouin, ben il a conservé tout plein d'objets. Il a fait l'acquisition de tout plein d'objets. À une certaine époque, il était un peu comme, mettons, antiquaire ou galériste. Et ben il y a certaines de ses collections qui ont été achetées par des musées. Donc, il y a quand même eu ce rôle-là assez important dans la construction d'un patrimoine québécois. Ce que l'ouvrage nous dit aussi, c'est que, bon, Paul Gouin, dès effectivement les années 20, 30, 40, il croyait qu'on avait tout intérêt à se doter d'un ministère des Affaires culturelles et qui serait lié à un futur ministère du Tourisme. Ces deux ministères qui vont voir le jour plusieurs décennies plus tard. Parce qu'il se disait, ben, nous, au Québec, on a quelque chose qui est assez unique. On a des églises, on a des moulins, on a des vieilles maisons, on a un patrimoine qui est absolument exceptionnel et ça peut être un moteur touristique absolument exceptionnel. Mmh. Dans les années 20, la Gaspésie est un des principaux moteurs économiques du Québec avec tout le développement touristique qu'il y a dans cette région-là. Même chose avec Québec, l'île d'Orléans qui va se développer un petit peu plus tard. Donc, il voit vraiment dans le tourisme une avenue effectivement pour exploiter le patrimoine, le mettre en valeur. Il va bon même créer des chambres d'hôtel en partenariat avec certains des hôtels qu'il va décorer avec des antiquités, des meubles qui viennent du 17e, 18e, début du 19e siècle pour effectivement donner un peu une expérience patrimoniale aux touristes qui viennent visiter le Québec.
1: Encore plus immersive, c'est ça, ouais.
0: Donc, c'est vraiment un visionnaire assez intéressant dont on gagnera encore à s'inspirer aujourd'hui, qui croyait aussi que la protection du patrimoine passait par la langue, qu'il fallait que ben les gens lisent en français, que les gens ben connaissent la langue française pour être capable d'en savoir plus sur notre culture, sur ce qu'on est, de le mettre en valeur. Donc, on voit un petit peu, bon, ses idées, mais on voit aussi son parcours. Ça va être le premier président de la Commission des monuments historiques. Donc, il a quand même eu un rôle assez important. Une fois effectivement que bon Maurice Duplessis l'avait écarté ou que ben il s'est en partie retiré parce qu'il se rendait compte que bon
2: ça marchait pas, ça allait pas où il voulait, hein?
0: Mais c'est ça, bon, Duplessis l'a placé dans certaines positions où il a pu défendre le patrimoine par la suite, travailler de ce côté-là, et donc c'est un personnage assez intéressant qu'on gagne à mieux connaître. Récemment, au mérite du patrimoine de la ville de Québec, c'est sa petite-fille ou son arrière-petite-fille qui a été décorée pour la restauration d'une maison patrimoniale dans Saint-Roch. Donc, c'est intéressant de voir que la famille a continué à œuvrer dans le patrimoine, qui continue à défendre ces valeurs-là depuis plusieurs générations.
1: Et pour le deuxième ouvrage du jour, tu nous transportes avec l'ouvrage « Faire taire le passé » de Michel Rolfe Tourillot.
0: Oui, un auteur haïtien qui est un anthropologue, aussi un petit peu historien, qui a étudié, qui a été professeur à l'Université Johns Hopkins aux États-Unis et à l'Université de Chicago. C'est un ouvrage qui est une traduction, c'est publié chez Lux. Ça a été originalement publié en anglais en 1995 et ben, on nous l'offre en français 30 ans plus tard et j'ai envie de dire...
2: Il était traduit quand?
0: Ça vient d'être traduit, là. Ça a été publié dans la dernière dernière année.
1: Wow.
0: Et donc là, ben c'est ça. Ben, dans certains cas, c'est à la fois normal parce que bon, des fois, ça prend du temps avant qu'un ouvrage devienne un classique. Mm-hmm. Mais dans ce cas-là, j'aurais envie de dire que la lenteur avec laquelle a été traduite illustre bien le propos de l'ouvrage. Mm. Faire taire le passé. De quoi est-ce que ça parle? Eh bien, ça parle de comment est-ce que des événements historiques deviennent des événements historiques. T'sais, aujourd'hui, on est toutes les trois en train de parler à la radio et ben ça sera pas un événement historique en tant que tel. Mais c'est ça, t'sais, comme par exemple, là, si on va en 2012, les manifestations étudiantes, etc., à partir de quand est-ce que ça devient un événement historique? Mm-hmm. Est-ce qu'on devrait l'intégrer dans les manuels d'histoire? Est-ce qu'on devrait pas l'intégrer? Si on l'intègre, on l'intègre comment? On l'intègre avec quel personnage?
2: Sous quel angle? Ouais, ouais.
0: Sous quel angle?
1: Puis qu'est-ce qui fait qu'un événement, comme tu l'as dit, est un événement historique, qu'est-ce qui fait en sorte qu'il y en a d'autres aussi qui sont délaissés? Puis j'ai l'impression que ce qu'on choisit de mettre de l'avant, c'est un peu calculé.
0: Souvent, ce qui fait notre affaire.
1: Ben oui, c'est ouais, ça, exactement.
0: Très... Ouais. Et ben, il s'intéresse notamment ben, à la révolution haïtienne. Donc, on se replace un petit peu en contexte. Il y a la révolution française qui éclate en 1789. Et ben, on veut avoir bon, plus de liberté, on veut faire tomber la monarchie, etc. Et ben, ces idées-là, ben, elles vont se répandre un petit peu partout dans les colonies. Haïti est à l'époque une colonie française. Et bon, ben, il va y avoir les planteurs d'Haïti qui vont réclamer bon, d'avoir des sièges à cette assemblée-là, 20 sièges, et ben, ils se basent sur l'ensemble de la population de l'île pour établir ce nombre-là. Puis ben, en France, on leur répond, oui, mais là, ce qu'il faut compter, c'est les électeurs, c'est les hommes libres. Au final, la population noire, pour vous, est-ce que ben, c'est des hommes libres qui devraient avoir le droit de vote et qui donc, oui, devraient être comptés, puis vous devriez avoir ce nombre de députés-là, ou ben, vous les considérez plutôt comme des biens? Puis là, je mets des gros guillemets, mais l'esclavage, c'est ça. Mm-hmm. C'est qu'une personne est considérée comme un bien qu'on peut vendre. Et là, dans ce cas-là, si c'est des biens, ben, ils ne devraient pas être pris en compte. Et ça va amener tranquillement, pas vite, une révolte en Haïti, qui est bon, la première révolte documentée dans une colonie de cette importance-là. Et ben cette révolte-là qui va donner naissance à Haïti, ben quand on fait l'histoire de la Révolution française, est à peu près jamais là. Où elle, c'est une petite note de bas de page où effectivement c'est très très accessoire. Et donc ben il s'interroge sur ben pourquoi est-ce que cet événement-là est toujours une espèce d'appendice, c'est toujours une espèce de note en bas de page et qui n'est pas intégré pleinement au récit de la Révolution française. Pourquoi est-ce qu'il n'est pas plus présenté que ça. Donc, c'est assez intéressant de voir effectivement, ben, la préface s'appelle Écouter les silences. Donc, pourquoi est-ce que c'est ça qu'on gagne à écouter davantage les silences de l'histoire pour être capable de mieux comprendre, là, ben, c'est ça, les rapports de pouvoir là, sous-jacents.
2: Aller chercher les autres angles qui entourent souvent un récit ou une histoire.
0: Ouais. Mm-hmm. Puis pour illustrer ça, il se penche aussi sur la bataille de Fort Alamo. Je sais pas si quand vous étiez petite, vous avez pas déjà écouté là, les dessins animés avec Davy Crockett ou le personnage là, qui a une espèce de chapeau de castor qui est un trappeur des bois.
2: Ouais, ouais.
0: Ça te dit quelque chose?
2: Ouais.
0: Eh bien, Davy Crockett, avant d'être un personnage de fiction, ben, c'était un personnage historique. Et j'aurais même envie de dire que avant de devenir un personnage historique, c'était un personnage de fiction. Parce que dans le fond, il va avoir toute une popularisation du personnage de fiction qui va amener un peu une réécriture de l'histoire. Parce qu'à la base, ben, il va être connu pour la bataille de Fort Alamo. Fort Alamo, on est du côté du Mexique. Mm. Les États-Unis voudraient avoir davantage de territoire dans ce qui est l'actuel Texas et bon, dans l'actuel Mexique. Et donc, là, il va avoir des luttes un petit peu de pouvoir. Et au final, ben, il va y avoir un général mexicain qui va arriver puis qui va reprendre le fort. Puis Davy Crockett, il va mourir. Mais c'est présenté dans l'histoire américaine comme une victoire. Mmh. Cette défaite, en fait, cette victoire mexicaine est présentée comme une victoire, en fait, de la résistance américaine, héroïque, etc. Et là, il y a quelque chose qui se crée, oui, alors qu'il a été battu.
2: Ils ont perdu, en plus. C'est
0: ça, puis moi, ça m'a amené à revoir, tu sais, on a une héroïne comme ça dans notre histoire. Ben, en fait, on en a quelques-uns, tu sais. Bon, il y a Dollard des Ormeaux qui, bon, avait défendu héroïquement un phare contre les Autochtones, puis qui est vu comme un héros, alors qu'au final, final, ben, il s'est fait sauter puis qu'il est mort, puis que bon, il y avait une attaque autochtone, t'sais, puis les Autochtones avaient peut-être des raisons aussi d'attaquer.
2: Oui.
0: Même chose avec Madeleine de Verchères qui va défendre un phare, etc. On voit ces gens-là qui ont résisté héroïquement comme des héros, alors que ben, des espèces d'héros tragiques là, qui meurent, etc. Ouais. Madeleine de Verchères, elle est pas morte, mais bon, façon de parler. Alors que dans les faits, ben, c'est ça, c'est une façon dont on perçoit l'histoire, c'est une façon dont on écrit l'histoire. Donc, je dirais, c'est à la fois un ouvrage qui est intéressant, faire taire le passé pour être capable de comprendre notre rapport à l'histoire, comprendre notre rapport au passé, comprendre aussi notre rapport au colonialisme, mais aussi un ouvrage pour mieux connaître l'histoire des Noirs, l'histoire de l'indépendance haïtienne. Ce que j'ai aimé notamment, c'est que ces chapitres commencent toujours de manière un peu personnelle. Donc, ben, Trouillot nous raconte que, bon, il était en train de donner une charge de cours à l'université, puis que une de ses étudiantes, ben, c'est un cours sur l'histoire des Noirs, puis qui disait, ben, pourquoi est-ce que tous les livres que vous nous faites lire sont écrits par des Blancs? Pourquoi est-ce qu'il n'y a rien d'écrit par des Noirs? Il y avait une autre étudiante une couple d'années plus tard qui avait dit, pourquoi est-ce que vous parlez toujours, ben, un petit peu genre d'une histoire un peu misérabiliste avec l'esclavage, etc.? Pourquoi vous ne nous parlez pas des premiers millionnaires noirs, etc., puis de ceux qui ont réussi? Donc, d'avoir ce rapport-là un petit peu plus intime, donc on a à la fois le travail intellectuel où là il nous explique un petit peu la grande histoire, ses enjeux.
1: Mais le travail aussi. D'enseignant aussi.
0: Ouais, c'est le travail d'enseignant. Puis qu'est-ce qui a alimenté ses réflexions? Puis là, ben, c'est ça. Lui, il est décédé en 2012, donc c'est vraiment bon du travail d'enseignant qui est fait dans les années 80, 90, etc. qu'on voit derrière ça. Mm-hmm. Donc, moi, c'est un livre que j'ai bien aimé parce que ben, il nous aide à découvrir, déconstruire la découverte de l'Amérique, déconstruire bon, le rapport au passé colonialiste. Et donc, une belle petite pépite que je vous recommande.
1: Le troisième ouvrage, c'est Pays barbare de Jérémy McEwen.
0: Jérémy McEwen, connu bon, notamment des auditeurs de Radio-Canada où il tient des chroniques, également professeur de philosophie au collégial, mais surtout dans le cas de ce livre-là, j'ai envie de dire fils de Jean McEwen, un peintre moderne qui va marquer le 20e siècle. Et ben, cet ouvrage-là de Jérémy McEwen nous parle de son rapport au passé, de son rapport à son père, mais aussi du rapport au pays. Parce que son père, aussi progressiste moderne dans sa pratique picturale qu'il était, la couverture est d'ailleurs effectivement une toile du peintre Jean McEwen, ben, il était plutôt conservateur sur le plan social, un peu alcoolique, séducteur, autoritaire, absent, très admirateur de ce qui se faisait à Paris, mais très, très, avec beaucoup de dédain pour les Québécois qui trouvaient un petit peu stupide, etc. Donc, c'est l'admiration du père, mais aussi un petit peu le rejet du père qu'on voit dans cet ouvrage-là. C'est aussi l'admiration du pays. Son père était, bon, contre le projet d'indépendance du Québec. Jérémy McEwen y est plutôt favorable, mais il n'est pas favorable à n'importe quelle indépendance. Ouais. Il n'a pas envie de ce nationalisme identitaire-là. Ouais. Et donc, c'est à la fois le rejet du père, le rejet de projet de pays, parce que ben, ils lui conviennent pas, mais en même temps, c'est l'amour du projet de pays, puis c'est l'amour aussi du père qu'on retrouve dans l'ouvrage. L'ouvrage, en fait, c'est une longue lettre au père, qui, bon, ben, c'est ça, il est à la fois dans la confidence, mais aussi, bon, plus dans l'essai, j'aurais envie de dire. C'est à la fois intime, à la fois tendre, à la fois aussi, comment dire, très, très politique, ce qu'on retrouve dans cet ouvrage-là. Donc, si vous avez envie, effectivement, cette veille de Saint-Jean-Baptiste, de vous mettre dans un ouvrage qui est de circonstance pour l'occasion, je vous le conseille.
1: Puis, je trouve que, tu sais, par rapport à au passage puis à notre apprentissage aussi, tu sais, de intergénérationnel, tu sais, je trouve qu'un œuvre comme ça, ben, ça démontre que c'est pas parce que, mettons, tes parents ont une vision de la vie que toi tu vas prendre cette même vision là en fait, le même que les enseignements que nos parents ou que notre famille, peu importe qu'elle soit biologique ou non, nous passe, ben ça l'a un impact sur nous, mais ça peut prendre tellement de directions.
2: Oui, tout laisse des traces. Ouais. Donc, ouais, je pense que ça ramène à ça. Puis on a un témoignage là, qui va dans une direction, tu sais. Puis comme tu l'as, ben, il y a toute forme de direction à ces expériences-là. Mais effectivement, rien ne passe dans nos vies sans laisser une trace. Puis nos parents, nos figures paternelles, maternelles en sont un grand... un grand point.
1: Ouais.
0: Effectivement. Puis ce qui est chouette, c'est que l'ouvrage est illustré de plusieurs des toiles de Jean McEwan, des toiles là, qui explorent beaucoup la couleur, et ben, notamment une qui s'appelle Poème barbare numéro 22, qui ben, a inspiré le titre de l'ouvrage Pays barbare à Jérémy McEwan. Donc, un petit ouvrage chez Varia qui se lit bien. Faut dire que ben, Jean McEwan est décédé lorsque Jérémy avait 18 ans, donc il a connu son père sans le connaître autant qu'il l'aurait souhaité ou pendant aussi longtemps qu'il l'aurait souhaité. Donc c'est un petit peu psychanalytique, très politique, et c'est ça, beaucoup dans l'amour et dans tenter de comprendre l'autre.
1: Et pour le dernier ouvrage du jour, on parle de patrimoine, de cette fois-ci avec Marie Demers qui nous propose l'amnésie patrimoniale.
0: Oui, ben Marie, c'est un ouvrage de Marie Demers qui vient de sortir. Marie Demers, c'est une chercheure à la retraite qui était dans le domaine de la santé, mais qui, bon, s'intéressait beaucoup aux questions de transport, de mobilité durable, de lien avec l'aménagement urbain. Comment, bon, notre santé est déterminée par des choix d'aménagement du territoire. Si effectivement, ben ta ville est notamment, ben avec des pistes cyclables qui sont sécuritaires, ben ça se peut que tu aies plus de chances de faire du vélo, que tu utilises moins ta voiture, puis que tu sois plus en santé. Donc, elle avait d'ailleurs gagné à un prix en 2008 pour son essai « Pour une ville qui marche », publié chez Éco-Société. Et donc, elle nous revient dans ce cas-ci avec un ouvrage qui s'appelle « L'amnésie patrimoniale ». L'amnésie patrimoniale, c'est quoi? Ben, c'est justement tout ce qui se passe actuellement dans le milieu du patrimoine au Québec où on détruit. Bien souvent aussi, on laisse à l'abandon des bâtiments. Donc, dans un premier temps, je dirais, ben, elle a un diagnostic sur la chose qui est assez lucide. Elle voit, bon, notamment ce qu'on appelle les démolitions par abandon. Mm-hmm. Un riche promoteur, ou pas nécessairement riche, un promoteur tout court, voit un terrain intéressant avec une maison patrimoniale. C'est bien situé sur le bord de l'eau, c'est en plein cœur de ville, parce que, bon, ben, ces maisons patrimoniales-là étaient souvent ben, dans les endroits les plus intéressants. Et ben, on achète pas cher, on laisse la maison à l'abandon pendant quelques années, puis au bout de quelques années, oh, j'aurais aimé ça la sauver. Mais elle était irrécupérable, malheureusement. Je l'ai pas chauffée pendant 4 ans. Mais effectivement, je l'ai pas entretenue pendant 4 ans, puis là, elle tombe en ruine. Mais effectivement, j'aurais voulu la sauver. Malheureusement, on ne peut rien faire. On va construire des gros condos à cet endroit-là.
2: Il y a beaucoup de maisons au Québec comme ça.
1: Puis des maisons, puis même dans des quartiers. Là, on a une amie en commun, Valérie, qui vient de s'acheter une maison patrimoniale. Mm-hmm. Puis ben ils viennent juste d'apprendre que derrière la maison, il va se construire plein de condos. Là,
2: oh,
1: fait que c'est fou de savoir que même tu as un lieu, tu as la maison, puis même si c'est pas la maison qui se fait détruire, mais le fait qu'autour, ce patrimoine-là se fasse détruire aussi à cause.
2: Ben, ce patrimoine-là, surtout, se fait détruire, selon moi, pour des tours à condos.
1: Ouais, c'est ça.
2: On a-tu
1: qui vont-tu marquer l'histoire patrimoniale? Je sais pas.
2: Si on en manquait des tours à condos, je veux dire, niaisez-moi quelqu'un. Excusez, mais...
0: Non, c'est... Puis ce qui est intéressant, c'est que l'ouvrage, je dirais, est à la fois un constat lucide de ce qui se passe aujourd'hui, mêlé un petit peu à l'expérience personnelle, familiale, généalogique même de Marie Demers, dans une certaine mesure. Elle nous parle notamment de ce qu'elle appelle les maisons de son père. Elle nous parle que pendant la crise économique, son père avait racheté plusieurs maisons patrimoniales dont les propriétaires n'avaient plus les moyens de payer. Puis que, bon, aujourd'hui, dans certains cas, ben, elle voit certaines de ces maisons-là tombées sous le pic des démolisseurs. Elle remonte aussi en Nouvelle-France où, bon, on détruisait déjà des maisons, bon, des vieilles maisons dans certains cas. Elle nous parle, c'est ça, d'un de ses ancêtres de Merce qui, ben, s'est ramassé à se faire détruire sa maison parce que, ben, on était dans la zone de défense à l'extérieur des fortifications et que, bon, ben, lorsqu'il y a une menace, ben, on veut se garder une zone de dégagement pour être capable de voir arriver l'ennemi. Donc, on a détruit des maisons à cette époque-là. Bon, c'est un autre contexte. Donc, on mêle l'histoire personnelle à l'histoire, disons, plus national. L'ouvrage traite un petit peu de tout, puis va partout sur le territoire. Donc, on traite autant des gares patrimoniales. Là, celle de Mont-Laurier vient d'être citée aujourd'hui ou hier, si je ne m'abuse. Mais il y en a tellement qui sont tombés sous le pic des démolisseurs. On parle des moulins. Mmh. La couverture, si je ne m'abuse, d'ailleurs, c'est un moulin, sauf erreur. On nous parle aussi des phares qui ont été laissés à l'abandon, qui, dans certains cas, tombent en ruine. Dans d'autres cas, ont été repris, mais pas grâce à l'État, mais grâce à des collectivités qui se sont mobilisées, des ponts couverts aussi, des granges patrimoniales. Donc, elle va beaucoup plus loin que le patrimoine résidentiel en traitant de l'ensemble des aspects. Puis, elle nous parle des bénéfices du patrimoine bâti, notamment que c'est un atout pour le développement durable. Même si tu construis le bâtiment LEED premium le plus vert possible ou qui récupère son eau de pluie avec panneaux solaires, etc., à partir du moment où tu mets à terre un bâtiment, que tu jettes les matériaux qui étaient là, puis que tu commandes des nouveaux matériaux pour construire quelque chose, c'est pas écologique. Mm-hmm. Tu crées plus de déchets qu'autre chose, tu dépenses de l'énergie. Mm-hmm. Et donc, ce qui est le plus écologique, c'est de maximiser les bâtiments existants, de valoriser les bâtiments existants. Elle fait d'ailleurs référence aux travaux de l'organisme Éco-Bâtiment à Québec qui œuvre dans ce sens-là. Puis, elle nous parle aussi, un peu comme Paul Gouin le faisait dans le premier livre, de l'attrait touristique incontournable que peuvent être les bâtiments patrimoniaux, le patrimoine du Québec. Donc, c'est un petit peu de tout ça dont il nous parle dans l'ouvrage.
1: Merci grandement, Alex, de nous avoir présenté ces quatre ouvrages. Est-ce que tu peux nous les renommer en rafale pour terminer?
0: Avec grand plaisir. Donc, on a commencé avec Notre maître, le passé, Notre maître, l'avenir, Paul Gouin, La conservation de l'héritage culturel du Québec, un ouvrage de Nathalie Hamel qui a été publié aux presses de l'Université Laval il y a quelques années déjà, mais qui reste tellement pertinent en 2026 pour être capable de comprendre notre rapport au passé, ce qu'on devrait faire. On a ensuite parlé de Faire taire l'histoire, pouvoir et production historienne, un ouvrage de Michel Rolfe Trouillot, traduit de l'anglais par Paulin Dardel, publié chez Lux, qui revient sur les silences de l'histoire, comment est-ce qu'un événement devient un événement, comment est-ce qu'il y a des rapports de pouvoir dans la manière dont on fait l'histoire et que souvent c'est au détriment des Noirs, au détriment des Autochtones. Dans le cas de Trouillot, qui, s'est notamment penché sur le cas de la révolte haïtienne. Ensuite, on a parlé de Pays barbares, un ouvrage de Jérémy McEwen publié chez Varia, qui explore les rapports au père, les rapports au pays, comment effectivement on peut aimer tout en étant un petit peu dégoûté par le conservatisme. Et finalement, on a parlé de L'amnésie patrimoniale de Marie Demers, un autre ouvrage publié chez Varia, qui vient d'être publié, qui fait assez bien le tour de ce qu'est le patrimoine en 2026. Et quels sont les enjeux aujourd'hui.
1: Merci grandement, Alex, et on se retrouve la semaine prochaine pour d'autres recommandations littéraires, toujours avec ta petite touche historique.
0: Avec grand plaisir.
1: Et c'est ainsi qu'on termine l'émission d'aujourd'hui. Merci d'avoir été à l'écoute de Chérie, j'arrive, votre retour culturel ici sur les ondes de Chiz 94.3. Et j'ai eu l'immense privilège de partager le micro avec Valérie Pitier.
2: C'était vraiment le fun. Je suis contente d'être ici en studio avec toi. Ça fait longtemps.
1: Moi, tout. Très heureuse d'avoir partagé le micro avec toi. Puis on a parlé de plein de choses. Oui. On a été immersés dans le week-end de Maggie à la Saint-Jean dans le bois. Deux jours qu'elle a passé là-bas. Donc, vous avez pu entendre un retour en plus de deux entrevues qu'elle a fait sur place. C'était super inspirant.
2: Mm-hmm. On entendait les petits oiseaux puis la petite musique derrière dans ses entrevues. Donc, ça donnait l'impression d'être un bon feeling comme week-end.
1: Définitivement à rester à l'affût. Sinon, le week-end prochain, on va passer un bon week-end, un beau dimanche avec la gang de Corocas. On a parlé avec Emmanuel Lefan qui nous a parlé de l'événement Street Dance Corocas qui a lieu ce dimanche 28 juin à Québec. Ça va être au Domaine Mesuret, plus précisément à la salle Abbé Louis-Joseph Lacroix. Donc, pour toutes les fans de Street Dance, que vous soyez danseurs, danseuses ou que comme moi, vous appréciez.
2: Juste aller voir, juste aller filer la verre avec Super G. Sovan qui va être là. Puis justement l'invitation Bonnie and Clyde, donc duo homme-femme qui viennent se proposer. Pour vrai, je pense que ça va être une super de belle journée. C'est un petit après-midi, midi à 5. Ça vaut la peine.
1: Et ben pour toutes les informations, là, vous allez juste écrire Corocasse, C-O-R-O-C-A-S-S-E pour toutes les informations. Et sinon, on a eu une chronique littérature avec votre chroniqueur Alex Tremblay-Lamarche. Et pour notre part, ben, on se retrouve demain. On vous a préposé là, une playlist spéciale pour la Saint-Jean. Même si à Chiz, ben on écoute local à l'année. Alors voilà, ben chérie, je t'arrive.

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1: On est sur les ondes de Chiz 94.3, les architectes du son. Bon mardi soir tout le monde. Vous venez d'entendre mon prochain single en exclusivité qui sortira demain à midi sur toutes les plateformes. Monsieur Jack, un pour l'argent, deux pour le show. Check this out. Émission lourde en contenu. Aujourd'hui, on couvre les grosses sorties de rap français, Booba, Caris, le tout en medley avec quelques perles rares que j'ai découvertes récemment. Donc je vous laisse en musique avec Guy de Besbar et sa chanson Wagyu du Jap. On est sur les ondes de Chiz 94.3, messieurs, dames, c'est les architectes du son.

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0: Bon début de soirée, mesdames et messieurs. Bienvenue au Stade Canac à l'antenne de HTN et de Chiz 94.3 pour la présentation de ce premier match d'une série de trois entre les Capitales de Québec et les visiteurs cette semaine, les Titans d'Ottawa. Mon nom est Marc-André Lard, très heureux de vous accueillir après une petite... quelques jours de congé alors oui. que l'équipe était à l'étranger. Et à mes côtés, Pierre Blais. Salut, Pierre.
1: Bonjour, Marc-André. Ça va bien?
0: Ça va très, très bien. Très content de te retrouver. J'ai l'impression qu'on va avoir trois belles soirées de baseball. On est magnifiquement bien ce soir. Là, beau soleil.
1: Ça va être même un 6 belles soirées de baseball parce qu'on est là en fin de semaine également.
0: C'est vrai qu'on part sur une séquence de 6. T'as bien raison.
1: Sauf que commençons avec les trois premières qui vont bien s'arrimer avec les trois dernières parce qu'en fin de semaine passée, on était du côté d'Ottawa pour aller disputer les honneurs donc d'un programme de en trois jours comme ça.
0: Oui.
1: Les Capitales qui reviennent à Québec avec une fiche de 2 victoires et 1 défaite.
0: En anglais, on dit que c'est une série home and home.
1: Oui.
0: Aller-retour, finalement. Donc, on a joué 3 matchs à Ottawa. On revient ici pour en jouer 3 autres. Dans ce qui est... Puis j'en parlais avec notre confrère, Maurice Dumas et ami, durant la pratique au bâton. Et on était pas mal d'accord sur le fait que c'est pas mal la plus grande rivalité qui reste pour les Capitales, celle avec les Titans d'Ottawa.
1: Oui.
0: Par la proximité, par les duels en série dans les dernières années, etc., etc. C'est pas mal. Tu sais, il y a eu longtemps les Jackals du New Jersey. Ça s'est éteint pas mal, je trouve, cette rivalité-là. Il reste les Titans, un peu les Boulders aussi, mais c'est pas mal ça.
1: Exact. Parce que, écoute, même naturellement, Trois-Rivières, oui, mais on dirait que tant que Trois-Rivières n'a pas réussi à rejoindre un peu les standards de Québec, par exemple.
0: De compétitivité.
1: Oui, exact. Ouais. Je pense que c'est un peu moins vif, effectivement. Mais oui, Ottawa, pour les raisons que tu as nommées là, notamment, oui, les duels en série, je pense que ça change toute la donne. Et il y en a eu quelques-uns dans les dernières années. Alors, et ça a toujours donné du bon baseball. Hein, parce que oui, Québec, c'est la meilleure équipe de cette ligue-là. Année après année, je pense qu'on peut le dire.
0: Depuis 2022, il n'y a personne qui a été capable de réfuter cet argument.
1: Mais Ottawa a toujours donné de bons matchs, de bonnes séries et de bonnes éliminatoires à Québec lorsque c'est survenu.
0: Ils nous ont fait faire face à l'élimination plus souvent qu'à notre tour, d'ailleurs.
1: Oui.
0: Ceci dit, durant cette première série qui s'est déroulée vendredi, samedi et dimanche dernier, si vous pensiez qu'on avait eu des matchs longs à Québec la semaine dernière...
1: On en a eu, là.
0: Ottawa en a eu pour son temps.
1: Ils ont rempli
0: le
1: temps.
0: Pour leur temps, oui, absolument. Écoute, parce que vendredi soir, les Capitales l'ont emporté 7-1, mais on a joué 8 manches.
1: Pourquoi on a joué 8 manches, Marc-André?
0: Bien, il y a eu un petit délai de pluie, OK, mais c'est pas à cause de ça, parce qu'on a repris. Il existe, dans la Ligue frontière, une règle du couvre-feu, imaginez-vous donc.
1: Et si vous l'apprenez maintenant, dites-vous qu'on ça fait pas si longtemps qu'on l'a appris également parce que ça n'a pas été appliqué souvent.
0: On l'a appris vendredi soir. Je te dirais quand ils l'ont appliqué, c'est que dans la Ligue frontière, aucune manche ne peut débuter après minuit. Tout simplement. Alors, on a terminé la 8e manche et le match n'était pas terminé et il était passé minuit. Alors la Ligue a dit, ben les officiels ont dit match terminé, victoire des Capitales 7-1. Eh bien.
1: La règle est écrite noir sur blanc et elle a été respectée, mon cher.
0: Elle a été appliquée. Le lendemain, samedi soir, les Capitales se sont inclinés 13-8 et ont retenué avec la victoire dimanche en après-midi, victoire de 6-2. Alors, on a gagné la série, 2 matchs contre 1, et on veut bien faire minimum la même chose cette semaine à Québec, 2-3, ou encore mieux, 3-3, c'est toujours bien.
1: Écoute, une équipe qui irait chercher toujours 2 victoires sur 3 matchs dans une série finirait la saison avec une fiche spectaculaire.
0: Absolument.
1: Alors, oui. On vise ça. Maintenant, tant mieux si ça vire mieux pendant certaines séries qu'on réussit à balayer.
0: Parce que pour l'instant, depuis le début de la saison, les Capitales ne gagnent pas 2 matchs sur 3. Ils en gagnent 3 sur 4.
1: Ouais, c'est
0: encore meilleur.
1: Ouais, les Caps qui, malgré toutes sortes de difficultés au Monticule, et on ne se mettra pas la tête dans le sable, il n'y a rien de réglé pour l'instant, ou à peu près pas. Mais malgré tout ça, parce que l'attaque répond présent...
0: Et pas à peu près.
1: Et parce que l'équipe, faut le dire, est bien gérée. Puis ça, c'est pas une question d'envoyer des fleurs gratuitement à Christian Chénard et à Patrick Scalabrini. Mais parce qu'on réussit à gérer d'une façon correcte avec ce qu'on a entre les mains au Monticule notamment, ben on réussit à s'en sortir avec beaucoup de victoires.
0: Et d'après moi, Asif Shah, comme entraîneur de frappeurs, fait pas un vilain boulot non
1: bien
0: plus.
1: Sûr.
0: À voir à quel point les gars frappent.
1: Bien, c'est certainement.
0: Maintenant.
1: Et on profite aussi des largesses de certaines équipes qui, également, en relèvent. Je pense qu'il y a... Le constat qu'on fait aujourd'hui, là, et ça, c'est pour l'année 2026. Je veux pas vous dire que c'est la même chose depuis des années, mais je pense que cette année, il y a pour l'instant, du moins, là, en début de saison, il y a un manque de profondeur dans les enclos de relève la plupart des équipes de la Ligue.
0: Il y a un besoin de criant de lanceurs là, un peu partout. Puis je pense que plusieurs, d'ailleurs, attendent le repêchage de la mi-juillet.
1: Bon, voilà, c'est la solution attendue, c'est celle-là.
0: Les choses, c'est ça. Mais de l'aveu même de Patrick Scalabrini, on veut régler les problèmes avant ça.
1: Et Pat Scalabrini nous l'a dit, et il l'avait dit à Michael Lalancette dans Le Soleil, il ne se gênera pas pour le redire, j'en suis convaincu. Il n'est pas content du spectacle que ça a donné ici à Québec. Là.
0: Les
1: matchs interminables, il ne voulait pas que ça ait l'air de ça. Il ne voulait pas et il va s'arranger pour que ça n'arrive plus.
0: Maintenant, est-ce qu'une des solutions sur le monticule pourrait s'appeler Riley Quinn?
1: Peut-être. On le sait pas.
0: Riley Quinn est le lanceur partant ce soir pour les Capitales de Québec et il effectuera ses débuts professionnels. Mm-hmm. Ce gars-là est tout droit sorti de la Kansas Wesleyan University. Aux États-Unis.
1: Oui, peux-tu nous en parler beaucoup, s'il te plaît, de cette université? Non, mais blague à part, on a peu d'infos sur lui.
0: Exactement. Il a joué là 3 ans. Il a eu une fiche intéressante lors de la dernière saison. Je vous sors les chiffres à l'instant dans le cas de Riley Quinn en 2025. 3 victoires, 1 défaite, moyenne de points mérités à 2,61 et un whip à 1,3.
1: C'est bien,
0: c'est potable, il n'y a pas de problème. Lui, il évoluait dans la NAIA et non pas la NCAA. La NAIA, en gros, c'est le compétiteur de la NCAA dans les universités américaines aux États-Unis. Je vous résume ça bien vite comme ça. Maintenant, c'est un All-American. Donc, l'All-American, c'est donc dans les meilleurs athlètes amateurs aux États-Unis dans leur discipline.
1: Oui.
0: Donc, ça, c'est encourageant aussi.
1: Mais on nous dit quand même de modérer nos attentes parce que, notamment, la balle rapide oscille autour du 83 à 85 000 à l'heure.
0: C'est pas si rapide que ça.
1: C'est pas très élevé. Maintenant, on a tous connu les... rappelez-toi, quand c'est toujours le même exemple qu'on amène, mais quand Koigashi est arrivé, Ryo Koigashi, sa balle rapide était aux alentours de 84.5 aussi.
0: Absolument.
1: Là. Il a ajouté par la suite, en travaillant fort, quelques milles à l'heure à sa balle, mais ça ne l'a pas empêché d'avoir du succès dès le départ.
0: Et dans le cas de Riley Quinn, parce que Koigashi avait des balles avec beaucoup de mouvement, dans le cas de Riley Quinn, on nous a parlé d'un changement de vitesse qualifié de mortel.
1: Mortel.
0: C'est le mot qu'on a utilisé, ça m'a frappé.
1: À l'école, mortel.
0: Donc, à l'école. Maintenant, est-ce que ça va bien fonctionner avec les frappeurs de la frontière? Ben, on aura notre réponse, d'après moi, assez rapidement. On souhaite, bien sûr, un bon baptême de feu à Riley Quinn. Début professionnel, il y a assurément des petites fourmis dans les jambes, mais à savoir quel sera le caractère de ce jeune homme, j'ai bien hâte de voir. De l'autre côté...
1: Dans les choses qu'on cherche aussi, en passant chez les lanceurs des Caps, des partants qui nous en donnent 6. Ce qui a toujours été la norme depuis plusieurs saisons.
0: Et c'est arrivé une seule fois cette saison.
1: C'est pas assez.
0: C'est pas assez, c'est pas beaucoup. Et ce qui justifie...
1: Ça surtaxe, ça met beaucoup de pression sur la relève et des joueurs qui ne sont pas dans les bonnes chaises, etc.
0: Puis,
1: là.
0: Des releveurs, là. C'est pas compliqué, là, chez les Capitales de Québec. Il y en a 3 présentement.
1: Oui.
0: Connor Floyd.
1: Oui.
0: Cooper Morgan.
1: Et Yuto Nakata.
0: C'est tout. Les autres sont encore là. Mais ils ne livrent pas à la hauteur des attentes, ils ne livrent pas la marchandise. On est prêt à être patient avec eux, mais là, la patience, elle commence à s'effriter. Puis, si le réservoir à patience arrive trop proche du E, on n'ira pas à station-service pour faire un ravitaillement.
1: Non, mais on peut toujours bien pas appeler Michel Laplante non plus pour qu'il vienne prendre 3 manches. Alors, tu sais, il va falloir...
0: Et Michel Simard?
1: Ah!
0: Non, ça, c'est pas...
1: Dit non.
0: C'est n'importe quoi.
1: Non, on fait des blagues, mais vous comprenez l'esprit de tout ça. Alors que vous voyez à l'écran là, l'échange d'alignement entre 2 entraîneurs qui se respectent pas mal, vous les connaissez, mais non, c'est ça.
0: Scalabrini et Bobby Brown.
1: Il n'y a pas de recette miracle. Là. Il va falloir espérer que ça se passe bien, entre autres. Il va falloir se nourrir d'espoir un peu.
0: Oui, absolument.
1: Ouais.
0: De l'autre côté, ce soir, le vis-à-vis de Riley Quinn s'appelle Kai Hampton.
1: Oui.
0: C'est un droitier, puis tout à l'heure, on préparait l'avant-match, Pierre, puis tu me disais, ça me dit quelque chose, ce gars-là. Et là, bon, je vérifie un peu, j'étais comme, c'est un Australien, il a joué à Adélaïde, donc au même endroit qu'Anthony Quirion, au même endroit qu'Arturo De Freitas. Je suis comme, peut-être qu'il sait ça. Non, c'est pas ça. Il a lancé à la Classique mondiale de baseball pour l'Australie, puis ça a très mal été.
1: Ouais.
0: Non, c'est pas ça. C'est quoi, finalement, Pierre Blais?
1: Alors, avec une mini-recherche, ça m'a permis de retrouver cette idée qui me... Il a joué avec Drummondville l'an dernier dans la Ligue de baseball majeure du Québec. Alors, un peu comme l'a fait justement Koigashi, comme l'a fait également Masatoshi Sakurai, effectivement, Shikara Igami aussi. Donc, plusieurs joueurs des Capitals qui sont passés par là. Ben, sachez que le pipeline à talent, le conduit à talent, ben, a amené Carleton. L'oléoduc, voilà. L'a amené de Drummondville l'an dernier jusqu'à Ottawa cette saison. Et l'an dernier avec Drummondville, c'est des chiffres très, très, très intéressants dans son cas. 5 victoires, 2 défaites et un match préservé en saison régulière. Moyenne de points mérités à 1,45 et le whip est à 0,9. Alors, aussi bien dire qu'il a été absolument dominant et voilà pourquoi il a obtenu sa chance cette saison avec les Titans d'Ottawa. Et on le retrouve au Monticule ce soir à Québec.
0: Dans le cas de maintenant qu'il est à Ottawa, c'est quand même pas vilain. C'est pas exceptionnel, mais c'est pas vilain. Une victoire, une défaite. Moyenne de points mérités à 4,05. 20 manches de travail. C'est le whip qui est un peu élevé à 1,65
1: dans
0: le professionnel.
1: C'est trop. On parlait tout à l'heure de 1,3 au calibre universitaire pour notre partenaire Riley Gwynn. C'est théoriquement un peu élevé, mais dans une ligue où il se frappe tellement de coups sûrs, c'est pas déraisonnable d'y aller à 1,3, mais 1,6 ou 1,7. Peu importe la ligue où on est, ça devient trop élevé. Il y a trop de circulation sur les sentiers. Ouais.
0: Donc, bien hâte de voir quelle sorte de duel ça nous donnera sur le Monticule. Ça pourrait être fort intéressant. Évidemment, ben les Capitales, eux, pendant ce temps-là, sont toujours bien installés au sommet de la Ligue Frontière, au sommet de leur division, puis au sommet de la Ligue Frontière. Tout est là. Donc, 28 victoires, 9 défaites. Pour les Titans d'Ottawa, c'est 21 victoires et 17 défaites. Donc, c'est un duel entre le numéro 1 de la Ligue et le numéro 4 de la Ligue.
1: Oui.
0: Donc, c'est loin d'être vilain. Entre les deux, on a Evansville et Washington. Des équipes qu'on a vues dans les années passées, quand même. Donc, c'est également un duel entre les positions 1 et 2.

0: franchait les 30 victoires.
1: Déjà.
0: Ça, c'est spectaculaire. Là. 757, le ratio de victoires pour les capitales de Québec. Je vous disais 3 sur 4, c'est exactement ça.
1: On s'approche de la mi-saison, en plus. Là. C'est pas comme si on avait un échantillon très court. Là. On n'est pas très loin de la cinquantaine de matchs au total.
0: Ouais, parce qu'on en joue 102 cette année.
1: Exact. Alors, malgré toutes les difficultés qu'on vous a exposées au Monticule depuis quelques minutes, ben, sachez que pour les Caps, ça va.
0: Mais c'est ça. L'affaire, c'est que, oui, on a parlé du Monticule, parce que tout le reste va très bien. Il va pas bien, il va très bien.
1: Ouais.
0: L'attaque est tout feu, tout flamme. La défensive est extrêmement solide. Dans une année où on devait renouveler beaucoup de gens, au champ extérieur, moi, j'avais une inquiétude au champ centre.
1: Bien sûr.
0: Avec, bon, c'était le poste Jonathan Lacroix, c'était le poste Marc-Antoine Lebreu. Bon, qu'allait devenir le champ centre, ben là, c'est maintenant le terrain de jeu de Chavez Young. Et dans la droite également, avec Justin Gideon qui était parti, très bien remplacé là également par Eddie Akopian. On s'arrête le temps de l'interprétation de l'hymne national et oui, on revient avec les alignements partants. Titan contre Capital en direct du Stade Canac dans un instant.
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1: Allons-y d'abord avec l'alignement partant des Titans d'Ottawa. D'abord, le premier frappeur, le voltigeur de droite, porte le numéro 19, Jake Steeles. Au deuxième rang, le joueur de deuxième but, le numéro 1, Jackie Urbaez. Au troisième rang, le voltigeur de centre, le numéro 12, Taylor Wright. Au quatrième rang, le joueur de troisième coussin, le numéro 7, A.J. Wright. Au cinquième rang, le voltigeur de gauche, le numéro 13, Jackson Lyon. Au sixième rang, le frappeur désigné, le numéro 33, Dan Tauchin. Au septième rang, le joueur de premier coussin, Carter. Et là, tu vas m'aider, Marc-André, j'ai perdu sa prononciation.
2: Claire Hout.
1: On vous reviendra pour la façon dont on l'appelait parce que c'est très différent de ce qu'on voit habituellement. Le huitième frappeur, le receveur, le numéro 16, Michael Furman. Et au neuvième rang, le joueur d'arrêt-court, le numéro 15, Thomas Perodiario. Et au monticule, ben, on vous en a parlé, Kai Hampton. On vous en reparle dans un instant également.
2: Et du côté des Capitales de Québec, du gérant Patrick Scalabrini frappe en premier le voltigeur de centre Chavez Young. Au deuxième rang, le joueur d'arrêt-court Kyle Crawl. Au troisième rang, le joueur de deuxième coussin Antonio Valdez. Au quatrième rang, le joueur de premier coussin Taron Montgomery. Au cinquième rang, le frappeur désigné David Mandem. Au sixième rang, le receveur Arturo De Freitas. Au septième rang, le voltigeur de gauche Jordan Smith. Au huitième rang, le joueur de troisième coussin Yuta Hamada. Et au neuvième rang, patrouillant le champ droit, Eddie Akopian. Le lanceur partant pour les Capitales, le gaucher Riley Gwynn. Premier départ dans les rangs professionnels pour le gaucher, qui n'a pas un énorme gabarit, mais qui a une chevelure qui compense. Ancien All-American de l'Université Kansas Wesleyan, Riley Gwynn. Aucune parenté avec Tony,
1: aucune.
2: Parce que ça ne s'écrit pas de la même façon. Et ce n'est pas non plus la même couleur de peau de toute façon.
1: Et il nous a envoyé une grande balle courbe à 66 000 à l'heure au cours de son échauffement.
2: Ça, j'aime ça. Puis tu le sais, on se connaît depuis assez longtemps, mais pour le bienfait des auditeurs et téléspectateurs, moi, un de mes lanceurs favoris à vie,
1: Barry Zito,
2: c'est Jared Weaver.
1: Ah, je savais que c'était quelqu'un.
2: Qui avait une rapide à 90
1: oui.
2: Dans les majeures. Là. Ça a gagné 20 victoires dans les majeures. Là. Et une courbe à 66. Je trouvais ça fascinant. Titans d'Ottawa, Capitale de Québec, à l'antenne de HTN et de Chiz. Bon match, mesdames et messieurs, et bonne soirée à notre antenne. Le premier tir est une prise sur décision pour Riley.

0: win. La glace est brisée pour le jeune Américain qui nous a servi une rapide à 85 000 à l'heure. Pas plus que ça.
1: Il pourrait dire que ses débuts professionnels ont été couronnés de succès.
0: Le tir suivant est une fausse balle. On est rapidement à 0-2.
1: Et là, je restreins début à...
0: Un tir.
1: Un tir.
0: Oui, c'est ça. Jake Steeles est le premier frappeur pour les Titans. Il tire déjà de l'arrière. Steeles frappe pour 316 depuis le début de la saison. Pas de circuit, deux points produits. Il vient d'arriver avec les Titans d'Ottawa. L'échantillon est très court. Voilà le tir qui va rater tout juste un peu bas à l'intérieur pour une première balle. C'est 1-2. J'ai bien hâte de voir comment va travailler la balle courbe et le changement de vitesse de Riley Gwynn. Voilà son tir. Beaucoup trop haut cette fois pour une deuxième balle, c'est 2-2. On a vu beaucoup de rapides jusqu'à présent.
1: Oui.
0: C'est pas anormal. Un jeune homme qui veut trouver ses repères, son confort sur le monticule. Tir qui est trop bas cette fois pour une troisième balle à 80 000 à l'heure.
1: Et on vous l'a probablement mentionné au passage, mais juste pour être certain, Gwynn, c'est un lanceur gaucher. Et ça, oui, ça pardonne plusieurs mille à l'heure parfois.
0: Le compte est complet à Steeles, le tir. La balle qui est poussée au champ opposé, ça va tomber en lieu sûr, ce sera pour plus d'un but. Ça roule jusqu'à la clôture. Steeles contourne le premier, s'en va jusqu'au deuxième. Copien va ramener le tir, la balle plutôt. Et c'est un double pour Jake Steeles en début de match.
1: Et on va lui donner absolument tout le mérite qui lui revient, Jake Steeles, parce que ce tir-là, c'était un tir parfait de la part de Riley Gwynn.
0: Ouais.
1: Il a envoyé une balle dans la zone des prises, mais au coin extérieur, et il flirtait avec le coin extérieur. Ce que Steeles a fait là-dessus, c'est qu'il a étiré les bras pour pousser la balle. C'est lui qui a gagné son coup sûr, c'est pas, ouais, Riley Gwynn qui a flanché.
0: À mon avis, Steeles tentait simplement de faire contact, d'envoyer cette balle-là hors ligne pour défendre son marbre, là, ou à peu près, là. Jackie Urbaez, combien de fois sera-t-il atteint?
1: Aujourd'hui ou dans la saison? Parce que dans la saison, on a sûrement la stat déjà.
0: Ah oui, puis c'est plus d'une douzaine de fois déjà, là. Il frappe pour 243 Urbaez avec 15. 5 circuits et 21 points produits, 15 fois atteint. Ouais. Alors,
1: vous
0: on peut faire un petit pari, plus ou moins de 5 pour la semaine. La balle est frappée en flèche, mais directement dans les mains de Carl Kral.
1: Oui.
0: Et Steeles a été prudent pour revenir rapidement sur le deuxième coussin. Cette balle-là était frappée quand même avec aplomb à 94 000 à l'heure à la sortie du bâton. Mais Carl Kral veillait au grain.
1: Et dans le cas d'Obaez, bon, si on fait référence à un frappeur atteint, d'abord, le chiffre de 15 est passablement élevé. Mais c'est surtout que l'an dernier, dans un même match, c'est arrivé 4 fois. Et là, vous souvenez,
0: oh oui,
1: certainement de l'expulsion de Pascal Abrini, qui a demandé,
0: oui,
1: à Émile Bois de lui lancer dessus alors que le jeu,
0: ouais,
1: n'était pas,
0: ouais,
1: repris.
0: Ouais,
1: et tout,
0: ouais,
1: enfin,
0: ouais,
1: ouais, le folklore.
0: C'était, oui, ça avait été extrêmement théâtral. Ciel, mon mari. Le coureur est en course. Le relais au troisième, pas à temps.
1: Et là, on a profité de inexpérience, barre,
0: oui,
1: oblique, nervosité, barre oblique,
0: Gwynn,
1: trop,
0: oui,
1: concentré devant lui. De Gwynn, on a vraiment volé la motion du lanceur là-dessus.
0: Absolument. Malgré tout, De Freitas a fait ce qu'il pouvait. Là. Il a quand même dégainé un relais de grande qualité au troisième.
1: Ouais.
0: Il a pu voler. Donc, coureur au troisième avec un retrait. Le tir était une prise à Taylor Wright. Le tir suivant, faible roulant. Ça va donner un point, ça, au Titan. Crawl remet à Montgomery au premier pour le retrait. Alors, on reviendra plus tard pour les statistiques de Taylor Wright à sa prochaine présence. Mais on a fabriqué un point chez les Titans, c'est 1-0.
1: Ben écoute, le joueur de la manche jusqu'à maintenant, c'est Jake Steeles qui, à 3-2, a réussi à pousser la balle et ensuite est allé chercher le troisième coussin. Il a fabriqué ce point-là à lui,
0: ah,
1: seul,
0: oui,
1: ou presque.
0: Et Wright a eu aucune espèce d'intention d'en faire plus que ce qu'il a fait, là. Il a simplement déposé la balle en jeu pour permettre à son coureur au troisième de venir marquer. Voilà une grande balle courbe à 69 000 à l'heure dans la zone des prises à A.J. Wright pour une première prise, c'est 0-1. Wright a une bonne saison. 315, la moyenne. Il a 5 circuits. Il est fait en l'air, 0-2. Et 31 points produits.
1: Et vous n'avez pas la berlue, si vous vous dites, il me semble que les Wright, ça fait longtemps que... Oui, ça fait,
0: oui,
1: des,
0: oui,
1: années,
0: oui, oui,
1: là, qu'on les voit dans la frontière.
0: C'est le noyau des Titans également, là.
1: Ouais.
0: Le tir, la balle est frappée, un dur roulant à l'arrêt court, saisi du gant renversé par Kral, qui va d'un relais à Montgomery, saisi pour le troisième retrait avec un bond. Le Montgomery a sorti l'aspirateur, là, le gant de type Dirt Devil.
1: Bravo!
0: Il a saisi cette balle après le relais, le beau jeu de Carl Kral. Les Titans marquent un point suite au double de Jake Steeles. C'est 1-0 Ottawa. On s'en va en fin de première manche. Les Capitals s'amènent au bâton. 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
0: Alors, fin de première manche au Stade Canac, c'est 1-0 pour les Titans, alors que Kai Hampton est à prendre ses lancers d'exercice. Il affrontera, bien sûr, les trois premiers frappeurs du rôle offensif de Pascal Abrini. Donc, Chavez Young, Carl Kral et Antonio Valdez qui frappe au troisième rang. On a une bonne foule également au Stade Canac ce soir. Évidemment, plusieurs personnes seront en congé demain. Journée de fête nationale, journée de Saint-Jean-Baptiste.
1: Sans compter la fin des classes également. Là.
0: Et sans compter la fin des classes.
1: Je ne sais pas pour les tiens, c'était aujourd'hui ou hier?
0: C'était hier.
1: OK, bien moi, c'était aujourd'hui. Donc là, je pense qu'on... De toute
0: On peut
1: façon,
0: dire que l'école est finie.
1: S'il y a une école primaire qui rappelle ses élèves après la Saint-Jean, dites-moi laquelle et je ferai une plainte en votre nom.
0: Il va parler de vous autres en radio.
1: Ah, ouais, là. Ah. Peut-être.
0: Chavez Young s'amène. Le trésor des Bahamas, déniché par Patrick Scalabrini.
1: Et on l'aime.
0: Oh, qu'on l'aime, effectivement. 385 la moyenne au bâton, 6 circuits, 33 points produits, 24 buts volés.
1: Je suis surpris, c'était lancé sur le premier tir.
0: Eh bien, c'est ça. Ça, c'est ce qu'on voit régulièrement avec Chavez Young. C'est lancé sur le premier tir, qui frappe bien sûr de la gauche contre le lanceur droitier. Young est un frappeur ambidextre. La cible est au coin extérieur. La balle qui est tranchée, hachée du côté gauche, fausse balle. On est rapidement à 0-2. Tir qui avait été complètement échappé là, par Chavez, par Kai Hampton. Alors 0-2. Un peu plus de vélocité là, pour le partant des Titans avec une rapide qui oscille là, autour de 89 000 à l'heure. 0-2, voilà le tir. C'est trop haut pour une première balle. Les officiels ce soir, au premier coussin, Bryce Hobart. Au troisième coussin, Nicholas Reynolds. Et derrière le membre, Blake McKnight. Voilà le tir. La balle est frappée, un faible roulant en direction du deuxième. C'est saisi, on va compléter facilement pour le premier retrait, 4-3.
1: Écoute, Chavez Young n'a rien de premier frappeur conventionnel, là, c'est-à-dire qu'il se lance sur tout. Mais il a beaucoup de succès depuis le début de la saison, donc ça, on ne peut pas lui enlever. Mais ça amène à ce genre de roulant-là, à l'avant-champ, évidemment.
0: Voilà. Alors, Carl Kral va s'amener maintenant. 299 la moyenne au bâton pour Kral depuis le début de la saison. 41 coups sûrs, 10 circuits, 42 points produits.
1: Quelle saison!
0: La cible est au coin intérieur. Voilà une prise sur décision à 90 000 à l'heure. Kral, avec ses 10 circuits, ça le porte maintenant à 67. Au total, il est à 2 de son prochain objectif. T.J. White, ce qui le placerait au deuxième rang de l'histoire de la franchise des Capitales, derrière un certain Eddie Lantigua.
1: Ah, j'en ai déjà entendu parler, lui. On me dit qu'il était bon.
0: 0-2 à Crown. Il l'est encore. Il a passé du côté de l'enseignement maintenant. Eddie a son académie de baseball sur la rive sud de Québec.
1: Mm-hmm.
0: À l'extérieur pour une première balle, 1-2. Académie qui s'est bien renouvelée, là, soit dit en passant. Là. Ils ont déménagé de locaux, ils ont agrandi.
1: Ouais.
0: J'ai eu le privilège d'aller voir les installations ce printemps, effectivement, avec sa conjointe Noémie. Ils se sont mariés au Stade Canac, d'ailleurs. À l'extérieur, deuxième balle, 2-2. Pas que c'est une coutume de se marier au Stade Canac, mais moi, je peux déjà te dire...
1: Il y en aura au moins un autre.
0: Qui est le prochain à se marier au Stade Canac?
1: Ah oui, hein?
0: Ah oui. Vous le connaissez, à part de ça. 2-2. Fausse balle par Carl Kral.
1: Peux-tu spécifier un peu, notamment que c'est pas moi, parce que je suis déjà marié.
0: Parce que toi, t'es déjà marié. Je te souhaite un excellent anniversaire de mariage, d'ailleurs.
1: C'est vrai, c'est aujourd'hui. Oh, je reviens.
0: Avez-vous ouvert votre enveloppe?
1: Pas encore. Pourquoi c'est toi cette année? C'est ton enveloppe.
0: Je sais pas, ça fait combien d'années?
1: Ça fait 7 ans.
0: 7 ans? Vous ouvrez la mienne l'an prochain.
1: C'est vrai? Ah oui?
0: La balle qui est soulevée au champ droit par Carl Kral. Le voltigeur recule à la piste d'avertissement. Ça donne contre la clôture, ça revient. Kral va contourner jusqu'au deuxième. Va s'y arrêter avec un double. Le capitaine a encore frappé sur un tir bas dans la zone des prises. Il propulse cette balle au champ opposé. Un double pour le capitaine.
1: Et il a été juste assez patient pour pousser cette balle-là parce que tu l'as bien dit, là, c'était pratiquement au centre de la zone des prises. Alors ça, c'est la marque de frappeur d'abord professionnel, en confiance. Et Carl Kral nous l'a démontré encore une
0: absolument,
1: fois.
0: Absolument. Alors pour revenir à ce que je disais, c'est notre ami Pee-wee, l'animateur de foule ici au Stade Canac, qui va se marier au Stade Canac. On nous a dit 2028.
1: C'est pas tout de suite.
0: C'est pas tout de suite.
1: Ça donne le temps d'organiser.
0: Oui, ils vont avoir le temps. Antonio Valdez est au bâton. S'élance sur le premier tir et a passé sous cette balle. C'est un haut ballon au champ centre.
1: Et Kral va y aller probablement, là. Non?
0: Non, finalement, il s'est ravisé. Une fois que cette balle a été saisie par le voltigeur de centre Taylor Wright pour le deuxième retrait, Valdez s'en veut.
1: As-tu l'impression que Carl Kral aurait pu atteindre le troisième coussin sur son double?
0: Je suis pas certain. Ah, sur son double? Sur
1: parce
0: la
1: que,
0: frappe?
1: Parce oui. que moi aussi, je pense que oui, parce qu'avec le rebond qu'il a fait, le voltigeur a longtemps couru après la balle. Je pense que ça aurait donné un jeu serré. C'est dommage parce que ce serait 1-1.
0: Ouais, Kral n'est pas le plus rapide des coureurs de cette formation-là. Si c'est Chavez Young, si c'est Valdez, si c'est Jordan Smith,
1: c'est un coureur dans la moyenne.
0: J'ai aucun doute que c'est un trip. Mais un Kral, un Mandem, un Montgomery, un Defretas,
1: c'est simplement dommage parce que c'était la frappe qu'on cherche pour un trip, c'est-à-dire dans la clôture, roule loin du voltigeur.
0: Peut-être que Kral a été légèrement surpris de voir cette balle faire ce bond-là et a décidé de la jouer de façon plus sécuritaire, pas prendre de risques inutiles. Ben, les frappeurs roulants, c'est capté par le joueur de troisième coussin. Le relais attend au premier retrait pour retirer Taren Montgomery. C'est ce qui va mettre un terme à cette manche avec un retrait 5-3. Alors, les capitales vont laisser un coureur sur les sentiers en cette première manche. Et après une manche complète de jeu, c'est 1-0 Titan d'Ottawa sur Capitale de Québec en direct du Stade Canac. 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
0: Alors, on est de retour au Stade Canac pour le début de la deuxième manche. C'est 1-0 Titan sur Capitale de Québec. Au bâton, Jackson Lyon, c'est le voltigeur de gauche pour les Titans d'Ottawa. Alors, on va continuer à surveiller Riley Gwynn, là, évidemment, qui a accordé un point dans la première manche, mais bon, rien de bien dommageable.
1: C'est relativement circonstanciel dans toutes les...
0: Oui, très bien dit, circonstanciel, effectivement.
1: Ceci dit, on a quand même continué de discuter, nous, pendant les pauses, on essaie d'analyser tout ça, bon... Je pense pas que c'est un lanceur duquel on doit attendre des tonnes de retrait sur des prises. Là, ça me semble assez évident, côté vélocité notamment. Mais s'il est capable d'éparpiller les balles au sol, pourquoi pas?
0: Tu sais, la première manche, c'est 13 lancés, dont 10 prises. C'est pas vilain, là. Ben, on a une deuxième prise à Jackson Lyon, d'ailleurs.
1: C'est un excellent point. À la seconde où le lanceur a la vélocité nécessaire pour jouer dans cette ligue-là et qu'il lance des prises, après ça, on peut s'en sortir. On peut certainement s'en sortir.
0: Le tir de Gwynn. Elle va aller frapper faiblement, mais hors ligne.
1: Tu sais, les circonstances actuellement, Marc-André, c'est que des lanceurs, il n'y en a pas disponibles. Alors, si lui devient disponible et réussit à t'essuyer quelques manches ici et là, ou encore mieux, tant mieux, oui. Ben on va le prendre.
0: Jackson Lyon, depuis le début de la saison, c'est 230 de moyenne avec deux circuits, 16 points produits. On a le tir de Riley Gwynn au coin extérieur qui a raté de peu pour une première balle. C'était pas un vilain tir à 0-2, au contraire.
1: Parce que la vélocité, c'est une chose, l'étoffe des tirs, c'en est une autre, mais également ce qu'il a entre tes deux oreilles, c'est très important.
0: Absolument, absolument. Le tir, oh, ça, c'était, elle était là, la grande balle courbe, mais qui a beaucoup trop travaillé, a donné contre le sol à 69 000 à l'heure, c'est 2-2. Le tir. À l'extérieur, troisième balle, compte complet.
1: Vois-tu, c'était pas un mauvais tir. Là. Justement, à 2-2, il a envoyé le tir loin au coin extérieur. Un petit peu plus loin que le tir de la première manche qui a été frappé en lieu sûr. Donc, ça peut sembler peut-être une approche qu'il aime.
0: Sur élan, voilà une troisième prise et il y a un retrait. Le voilà, le premier retrait sur des prises dans le baseball professionnel pour Riley Gwynn. Après moi, il va s'en rappeler. Est-ce qu'on va conserver la balle? J'ai hâte de voir. Oui, on l'envoie directement dans l'abri.
1: C'est probablement le changement de vitesse. On voit qu'il y a...
0: Oui, 81 000 à l'heure.
1: Non, encore là, le changement de vitesse, c'est peut-être un peu rapide pour son changement de vitesse, mais cette balle-là n'a pas eu énormément de...
0: De mouvement?
1: Bien, verticale, elle est tombée de 3 pieds, presque 4. Donc, est-ce qu'il a un tir dans son arsenal qu'on ne connaît pas pour l'instant, qu'on ne soupçonne pas? Peut-être.
0: Sur élan à Dan Tauchin pour une première prise avec la rapide à 85. Tauchin, c'est 229 de moyenne avec 3 circuits et 27 points produits quand même. Sur élan, voilà une deuxième prise. Ça m'a tout l'air de statistique d'un gars qui va frapper des gros coups sûrs, d'où les 27 points produits, mais qui va aller
1: Pas pour la moyenne.
0: Il va aller chercher beaucoup de retraits sur des prises, d'où le 229 de moyenne, à mon avis.
1: Et d'où le dernier élan notamment.
0: Oui, sur une balle trop haute, puis on voulait expulser cette balle loin, loin, loin, loin. 0-2. C'est beaucoup trop haut pour une première balle. Et là, on l'a vu, hein? Gwynn a légèrement perdu pied lorsqu'il est venu le moment de faire la livraison de son tir. Donc, ça met ça dans la catégorie de l'acclimatation. Faible roulant frappé au deuxième. Valdez saisi va remettre facilement à Montgomery pour le deuxième retrait. Et ça, c'est un tir de grande qualité.
1: Absolument. Il est allé chercher une balle au sol et la défensive était là pour l'aider. Il me semble avoir ce profil-là. Et c'est difficile de comparer avec le circuit collégial ou le circuit universitaire parce que, bon, d'abord, le calibre n'est pas le même. Ouais. Le style de baseball qui s'y joue n'est pas le même également. Mais voir comment il s'adaptera, lui, au niveau professionnel, ce sera intéressant. Pour l'instant, ça va.
0: Carter Clairhout s'amène au bâton. Regarde passer une première balle. Clairhout effectue ses débuts dans l'uniforme des Titans d'Ottawa ce soir. Il n'y a pas de statistiques à nous offrir. Donc, des zéros partout. C'est un frappeur gaucher. Donc, duel gaucher contre gaucher. Le tir suivant est trop haut pour une deuxième balle. Il y a quelque chose là, quand même, sur la dernière présence, celle de Tauchin, où on a frappé un faible roulant.
1: Oui.
0: On a eu d'excellents lanceurs dans les dernières saisons à Québec, dont le pain et le beurre, c'était exactement ça. Alors que le tir est une fausse balle, 2-1.
1: Tu penses à Abdiel Saldana, notamment?
0: Je pense à Abdiel Saldana, je pense à Steven Fuentes également, là, nos deux lanceurs panaméens, qui forçaient l'adversaire à s'élancer et à frapper la balle tout croche.
1: Quel
0: voilà
1: bon
0: la
1: tir.
0: Grande balle courbe.
1: Oh, ça a tout juste raté Marc-André dans le haut de la zone.
0: Oui, au goût de l'officiel, là, mais c'était tout près, effectivement. 3-1. 67 000 à l'heure, imagine. C'est pas des tirs qui sont faciles à appeler pour un officiel, soit dit en passant. Sur élan, voilà une deuxième prise. Clairhout a été tenté par le tir, a été tenté de retenir son élan aussi.
1: Écoute, il y a 16 000 à l'heure de différence entre les deux derniers tirs. Rendu là...
0: Ça te mêle un frappeur. Compte complet. Avec deux retraits, personne sur les sentiers. Voilà le tir de Gwynn. Et fausse balle. Ricochet non maîtrisé par le gant de Freitas. va s'en vouloir. Là.
1: La courbe était à combien? 67.
0: 67. Sur le dernier tir, la dernière courbe, ouais, on a vu 67.
1: 67, puis la rapide à 83. Donc, tu sais, ça te fait une méchante différence en mouvement et en rapidité.
0: Et en rapidité. Donc, ça fait en sorte que ta rapide à 83-4-5 a plus l'air d'une rapide à 93-14-15. Fausse balle tout juste.
1: Ouais.
0: Du côté droit.
1: Ça amène des mauvais élans également de la part des frappeurs, comme celui qu'on a vu l'élan suivant. Là, sur le tir suivant, il était complètement mystifié à cause de ça. Donc, ces lanceurs-là doivent jouer avec le fait qu'ils ont peu de vélocité, mais qu'ils ont probablement un arsenal un peu plus large. Et là, faut que le receveur et lui s'entendent sur comment on utilise ces tirs-là.
0: Absolument. On demeure bien sûr à compte complet dans ce début de deuxième manche. Le tir. Sur élan. Troisième prise. Et c'est une manche de très grande qualité que Riley Quinn vient de nous offrir là. Avec deux retraits sur des prises et un faible roulant, il a été impeccable, le jeune Américain. On s'en va en fin de deuxième. C'est 1-0 Titan sur les Capitales de Québec en direct du Stratcanac. 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
0: Alors, on est de retour au Stade Canac pour la fin de la deuxième manche. Sous ce soleil qui commence à aller se coucher tranquillement, pas vite, mais une très belle soirée de baseball à Québec.
1: Oui.
0: Qui n'est teintée que par le fait que l'adversaire mène actuellement. C'est 1-0 Titan d'Ottawa sur Capitale de Québec. Un coup sûr de chaque côté.
1: Et chez les Titans, on semble attendre. Ouais, c'est ça. Furman était au cercle d'attente, donc voilà pourquoi il n'était pas prêt sur le champ.
0: Oui, comme receveur.
1: Oui. Je prends les quelques instants qu'on a devant nous pour vous parler de ce qui arrivera samedi ici sur la terrasse du Stade Canac. C'est que, il y a un match évidemment en soirée, mais en journée, il y aura une journée pour les collectionneurs, donc une dizaine de tables sur la terrasse. Ouais, les collectionneurs sur la terrasse, événement gratuit de 10h à 15h ce samedi. C'est organisé par notamment Yves Godette qui organise plusieurs événements de la sorte, mais également Alex Harvey. Alexandre Harvey qu'on va peut-être même recevoir un moment ou à un autre pour parler de son initiative. Il a lancé un service d'authentification de pièces sportives et de collection de pièces sportives.
0: Intéressant.
1: Et les Capitales sont son premier partenaire.
0: Cible au coin intérieur à David Mendham qui regarde passer pour une deuxième prise. C'est 0 et 2 à celui qui est frappeur désigné ce soir, Mendham, et qui frappe pour 301 avec 6 circuits et 38 points produits depuis le début de la saison. C'est une saison tout feu, tout flamme pour l'Ontarien. Le tir trop bas pour une première balle. 1 et 2 à Mendham. C'est un frappeur de double, ce Mendham. Double dans l'allée, souvent au champ opposé, là, donc dans l'allée de gauche. C'est son corridor de prédilection. Le tir. La balle est frappée justement de ce côté, mais un roulant à l'arrêt-court et Mendham est retiré facilement pour le premier retrait. 6-3.
1: Celui qu'on voit à l'arrêt-court actuellement pour les Titans, Pero Harrio, c'est un bon joueur de balle, mais habituellement, on a Aaron Casillas qui est de ce côté-là, qui a fait suer les Capitales depuis quelques saisons quand même, a connu de très bons matchs face à eux, mais pour l'instant, il est sur la liste des joueurs inactifs.
0: Oui. Ben, c'est sur... La liste des joueurs blessés pour une période de 7 jours. Arturo De Freitas s'amène au bâton. 326 pour De Freitas. C'est tout l'inverse de l'an passé. Premier tir qui rate pour une balle.
1: Écoute,
0: il a 7 circuits, 17 points produits. L'an passé, il a frappé 5 circuits. Là, il en a déjà 7.
1: Il a ajouté 120 quelques points de moyenne. C'est spectaculaire.
0: Ouais, frappé pour 210 l'an passé.
1: 210, bon.
0: C'est très exactement 116 points. La balle qui est soulevée et qui va tomber en lieu sûr au champ opposé, ce sera bon pour un simple. Alors qu'on vantait justement les mérites offensifs d'Arturo De Freitas, ben il en rajoute. C'est... Mais rappelle-toi, Pierre, l'an passé, lorsqu'il est parti en séquence et qu'il nous a frappé comme trois circuits dans le même week-end.
1: Les séquences étaient... Ah oui.
0: Pat Scalabrini nous parlait d'un jeune homme extrêmement travaillant. Et bien, des fois, ça peut pas payer toujours en deux semaines.
1: Non.
0: Là, ça a peut-être pris une saison morte de plus aussi. Il a peut-être été emballé par le fait que son pays a gagné la classique mondiale de baseball, qui sait, parce que Arturo est un Vénézuélien.
1: Et c'est un gars qui pourrait être ancré à Québec pour quelques saisons encore. Il est né en 2001, donc il a 25 ans. Son statut ne sera pas un enjeu pour plusieurs saisons encore.
0: Le premier tir à Jordan Smith est une prise sur décision. Smith lui frappe pour 265. Il a 6 circuits, 24 points produits. Il a frappé des triples, lui également, Jordan Smith. Il a beaucoup de vitesse, même s'il n'a que 4 buts volés. Longue pause du lanceur, la balle qui est finalement fendue l'air pour Jordan Smith sur un tir beaucoup trop à l'intérieur. On est à 0-2. Le tir. Sur élan, troisième prise. Smith a été complètement déjoué sur un tir qui a quitté la zone des prises. Ça ressemblait beaucoup à une glissante, là.
1: Oh, il a été complètement déjoué. Dans le sens de complètement déjoué. Oui.
0: Voilà probablement un jeune homme qui est le plus en feu présentement offensivement, ou du moins pour qui les choses ont le plus débloqué dans les dernières semaines.
1: Oui.
0: Le Japonais Yuta Hamada, qui frappe maintenant pour 284, 3 circuits, 15 points produits. S'élance sur le premier tir, fausse balle du côté gauche. Vous allez me dire, voyons Marc-André, tu t'enflammes, là, 284, c'est bon, mais c'est pas exceptionnel. Trois circuits, c'est correct sans plus. 15 points produits, c'est correct sans plus. Oui, sauf qu'il y a deux semaines, il devait frapper pour 230 avec pas de circuit puis 6 points produits. Ou à peu près. Là.
1: La récente séquence est très intéressante dans son cas.
0: Et là, il soulève la balle et ça va tomber dans l'allée droite. Pour plus d'un but, ça roule jusqu'à la clôture. Hamada contourne le premier, s'en va jusqu'au deuxième. On jongle avec la balle dans le champ droit. Ça va permettre à De Freitas de venir marquer. Un double pour Yuta Hamada. La foule s'élève et l'égalité est créée à Québec grâce à Yuta Hamada.
1: Et on va dire un petit merci à Steels au champ extérieur qui a bien mal joué cette balle-là en plus. Donc, tout était au rendez-vous pour que les Caps s'inscrivent à un point. Mais cette balle-là a été frappée de brillante façon au bon endroit par Yuta Hamada.
0: Et pas évident... bas au coin intérieur, il a ramené son bâton pour aller chercher cette balle. Il l'a propulsé au champ opposé, dans l'ouverture. C'est une claque de qualité de Hamada.
1: Il a de bonnes mains au bâton et ça, là, on voit pas ça si souvent.
0: Eddie Akopian s'amène au bâton, s'élance sur le premier tir et frappe la balle hors ligne.
1: Parce que vois-tu, là, l'élan d'Akopian qu'on vient de voir, c'est un excellent élan, mais c'est pas un élan où les mains ont fait la différence, où il a adapté, par exemple, avec l'endroit du tir et tout ça.
0: Dans la nuance est importante.
1: Hamada s'adapte avec l'endroit du tir. Récemment, du moins, c'est ce qu'on voit également. Ouais.
0: C'est signe d'un gars qui s'habitue au baseball nord-américain également. Là.
1: Oui.
0: Tir qui quitte loin à l'extérieur, là, la balle à effet qui avait beaucoup de mordant. C'est une et une. Alors, avec deux retraits, les Capitales créent l'égalité. On a maintenant trois coups sûrs dans le match. C'est 1-1.
1: Je te dirais que notre autre qui a débloqué récemment, c'est Hakopian, mais je vais te dire pourquoi dans un instant.
0: Voilà le tir qui rate pour une deuxième balle.
1: Il est en confiance. Son non-verbal au bâton est clair, net, précis pour moi. Il attaque la balle. Il est agressif au bâton, Eddie Hakopian, ce qui n'était pas le cas autant en début de saison. Eddie Hakopian, vous le voyez, là, il est très intense, très mobile dans l'abri. Pas dans l'abri, mais dans le rectangle des frappeurs, pardon.
0: Et là, ce tir-là était une deuxième prise. Ma réaction était que Hakopian s'était lancé de toutes ses forces. Ouais. En a presque perdu son casque.
1: Et cette confiance-là, je trouve qu'on ne la sentait pas bien en début de saison. Mais là, c'est clair qu'Hakopian, il est dans un rôle qui lui est bien campé, c'est-à-dire neuvième frappeur, bougera pas de là. Et c'est bien parfait comme ça.
0: 2-2 à Eddie Hakopian, deux retraits. Le tir, la balle qui est frappée, un roulant en direction de l'arrêt court, c'est saisi. Le relais attend au premier pour le troisième retrait. Le joueur d'arrêt court, Thomas Ferroggiaro, a bien joué cette balle sur un roulant qui aurait pu être peu anodin. Mais on effectue le retrait. Par contre, le Japonais Yuta Hamada a soulevé la foule avec un double qui a fait marquer Arturo De Freitas après deux retraits. C'est donc l'égalité après deux manches complètes de jeu. C'est 1-1 au Stade Canac. 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
0: Cible au coin extérieur, le tir.

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1: Alors, débutons la troisième manche à Québec avec une égalité parfaite, celle de 1 à 1 entre Capitale de Québec et Titan d'Ottawa. Et là, je dois m'excuser à ma conjointe, mon cher Pierre, hein? Parce que j'ai utilisé le terme égalité parfaite. Et la dernière fois qu'elle a entendu ça, elle m'a dit, ben c'est quoi une égalité imparfaite?
2: Ouais.
1: Donc, j'ai parti à rire, j'ai dit, je peux pas te l'expliquer, puis je viens d'utiliser la même expression. Alors.
2: Moi, je trouve que c'est correct.
1: Michael Furman est le premier frappeur de la manche pour les Titans d'Ottawa. Regarde passer une première prise à 79 000 à l'heure. Furman n'a pas de grandes statistiques depuis le début de la saison pour quelqu'un qui a quelques saisons derrière la cravate dans la Ligue frontière. Là. 203 de moyenne avec aucun circuit et 9 points produits. Tir suivant de Gwynn sur élan, voilà une deuxième prise.
2: Non, t'as raison, Furman ne présente pas de grands chiffres pour l'instant. Puis oui, c'est quelqu'un qui a de l'expérience qu'on a vu, qui a été un facteur même dans les matchs face à...
1: Quatrième saison à Ottawa, lui-là.
2: Oui. Toujours réussi à être un facteur face aux Caps.
1: Ceci dit, il n'a jamais eu de grandes statistiques offensives, là, mais c'était un peu meilleur quand même les autres saisons. L'an passé, 342, mais en 14 matchs seulement. 213 en 2024 et 2023, 241.
2: Je me souviens qu'on l'a souvent amené dans des situations plus davantage peut-être en fin de match et vous voyez le protecteur qu'il porte au visage. Probablement qu'il s'est frappé une balle au visage. C'est celui qu'on a vu avant le match sur le terrain.
1: Oui, absolument. Et la balle qui est frappée avec force par Furman. Longue course pour le voltigeur qui va manquer de place. Un bond et ça quitte. Alors, double automatique pour Michael Furman.
2: Je disais qu'il était souvent un facteur face au Capital.
1: Tu venais de le dire. Ce coup sûr-là est 100% de ta faute, Pierre.
2: J'en suis désolé. À tous nos auditeurs, notamment à ta conjointe, à qui il faut s'excuser beaucoup dans cette manche-ci, j'ai l'impression.
1: Non, c'était une très bonne frappe, soit dit en passant, de Michael Furman. Là. 99 000 à l'heure à la sortie du bâton, pour 300 pieds du marbre.
2: Ceci dit, on va la poser la question demain, à savoir pourquoi ce protecteur, parce que ça reste intriguant. Là.
1: Ça ressemble à un écassé, à mon avis.
2: Oui.
1: Premier tir est une prise sur décision à Thomas Ferrogiaro.
2: Dernier joueur que j'ai vu avec ce protecteur-là, c'était même pas dans le même sport, c'était Aldo Montoya. Manowar, l'homme de la méduse.
1: Oh là là. Ce fut un masque de Cody Rhodes également pendant un bout de temps.
2: Oh, c'est vrai, oui. Bon point. Mais je l'écoutais plus dans ce temps-là.
1: Moi aussi, je suis capable. Qui nous permet de saluer un de nos confrères descripteurs et amateur de lutte lui-même, Kyle Dawson, des Wild Things de Washington, qui semble nous aimer beaucoup, les Capitals.
2: Tu parles de la fameuse série d'articles dans le Soleil, notamment, là, où, pas notamment, mais dans le Soleil, où Michael Lancette faisait le tour de la Ligue, à savoir, et puis le phénomène des Caps, qu'est-ce que ça vous dit?
1: Deux balles, une prise à Ferrogiaro. Le tir, la balle qui est frappée avec force au champ gauche. Est-ce qu'il y aura de l'espace? Non, c'est par-dessus le voltigeur Smith au champ gauche. Un point va venir marquer, un double pour Thomas Ferrogiaro. Et les Titans reprennent les devants, c'est 2-1.
2: Ce que je constate, c'est que les frappeurs droitiers, pour l'instant, semblent avoir quand même bien saisi ce qu'on leur envoie. Il y a trois doubles qui ont été frappés par les Titans et les trois, ce sont des frappeurs soit droitiers ou ambidextres. Alors, il y a peut-être un petit quelque chose. Mais encore là, vois-tu? Ce tir-là est au coin opposé, flirte avec la zone des prises et on ramène
1: dans son champ.
2: Donc, il y a certainement un manque de vélocité sur le dernier tir qui va expliquer cela.
1: Alors, deux doubles consécutifs. Les Titans reprennent les devants. C'est maintenant 2-1. Et Jake Steeles s'amène au bâton. Il est 1-1 avec un double, justement. Il est venu marquer par la suite. Premier tir, trop à l'intérieur, la balle qui échappe à De Freitas, c'est facilement, donc Ferrogiaro va prendre le troisième. On va assurément accorder un mauvais lancer à Riley Gwynn.
2: Ce qui me semble certain, Marc-André, c'est que dans les circonstances, il ne faudra pas juger le départ de ce soir comme étant... Ceci est notre lanceur et ce qu'il est capable de nous donner. Il va falloir lui donner du temps dans les circonstances. Il n'y en a pas de lanceur disponible et il n'est pas... Tu sais, je pense qu'il est capable de tenir son bout sur la butte.
1: Voilà une fausse balle, c'est une et une.
2: Mais va devoir s'adapter au calibre professionnel. Ça, c'est évident également.
1: Oui, puis l'autre chose aussi, c'est d'entrer sur la même longueur d'onde avec le receveur.
2: Avec Christian Chénard également sur le banc.
1: Christian Chénard, ouais. Il y a des choses à travailler. Est-ce que c'est au niveau mécanique, au niveau mental? Voilà un faible roulant. C'est saisi par Amada au troisième qui remet à temps au premier pour le retrait. Et sur le jeu, bien sûr, un point va venir marquer. Et c'est maintenant 3-1, Ottawa.
2: C'est un point copier-coller à la première manche, c'est-à-dire qu'on a donné le double et ensuite on a donné une base gratuite, ce qui fait qu'une balle en jeu au champ intérieur a mené à un point. On n'a pas eu le choix de concéder.
1: Ouais, non, exactement. Puis on jouait pas rapproché nécessairement. Là, on concédait le point pour aller chercher le retrait, ce qui est tout à fait normal en début de match. Jackie Urbaez s'amène. Il est 0-1. Il avait frappé la balle avec aplomb. Sur élan, voilà une première prise. C'était une flèche qui avait été frappée à Carl Kral. D'ailleurs, Kral joue très profondément pour couvrir un maximum de terrain, là. Tout comme Valdez au deuxième. Sur élan, voilà une deuxième prise. Ça, c'était pas un bon élan, par contre. Urbaez a été complètement déjoué. Urbaez, si je ne m'abuse, l'un des deux vétérans là, des Titans d'Ottawa. Je crois qu'il a plus de 30 ans, Urbaez. Non, même pas. Il a 29 ans.
2: Oui, donc expérience 2.
1: Il aura 29 ans.
2: Donc, c'est... Quelle est la date dont on se l'était dit? On l'avait trouvé l'an dernier. La date, c'est donc à la fin des séries éliminatoires. Hein?
1: Ouais,
2: donc, c'est sa dernière année de non-vétéran cette saison. Parce que l'an prochain, franchira les 30 ans pendant la saison.
1: Pendant la saison, exactement. Voilà. Une balle deux prises à Urbaez. Elle est frappée. Oh! Tout juste hors ligne. Du côté droit, c'était un élan de protection, ou à peu près, là, d'Urbaez.
2: Ce tir, ça me dérange un peu, en toute franchise, que ce tir-là, à zéro, en fait, à un compte de deux prises, est régulièrement envoyé au coin extérieur et les Titans sont toujours capables de mettre cette balle-là en jeu.
1: Donc...
2: Alors, soit c'est pas au bon, l'endroit est pas bon, est-ce que ça devrait être plus haut, plus bas? Parce que là, c'est, en général, en plein cœur de la zone des prises, au coin extérieur.
1: On a le tir de Gwynn. Trop haut pour une deuxième balle, c'est 2-2. Les Titans d'Ottawa n'ont qu'un seul vétéran présentement dans leur alignement. Il s'agit d'un ancien des Capitales,
2: oui.
1: Brandon Marklin. Bon, il n'a pas réécrit le livre d'histoire des Caps. Là. Faible roulant en direction du deuxième. Valdez saisit le relais, attend à Montgomery pour le deuxième retrait.
2: Valdez a dû faire rapidement là-dessus et je me suis demandé s'il n'avait pas un peu jonglé avec cette balle-là parce qu'il est allé la chercher derrière le deuxième coussin et le transfert a été un petit peu long. Pas très, mais un peu long.
1: Cette fraction de seconde où on a l'impression des fois que la balle colle dans le fond du gant,
2: ouais.
1: C'est l'impression que ça m'a donné pour ce jeu. Puis oui, il fallait faire vite parce que c'était pas frappé très durement à travers le monticule, donc... Fallait se rendre à la balle, fallait la capter, fallait la relayer contre le premier frappeur qui est généralement un coureur rapide. Donc, chapeau à la défensive. 0 et 1 à Taylor Wright qui vient de s'élancer dans le vide. Wright est 0 en 1 ce soir. Les Titans ont pris les devants 3-1, mais je te dirais que c'est pas un 3-1.
2: Inquiétant.
1: Non. Voilà.
2: D'accord avec toi.
1: Tir qui rate pour une première balle, c'est une et une.
2: Ce soir, c'est Gwynn qui est là. Demain, Eisenberger et jeudi, Allman qui auront les départs pour les Caps.
1: Oui. Si vous êtes abonné à l'infolettre du club fanatique des Capitales de Québec, il y a un article fort intéressant sur... Oh, cette balle-là était frappée avec force, mais hors ligne du côté droit. Article fort intéressant, frappé... Non, pas frappé, mais écrit par Carl Tardy au sujet de Braden Allman.
2: Oui.
1: Son parcours, son âge, pourquoi personne ne lui a fait de signe dans le baseball affilié, même si les Blue Jays de Toronto sont venus les pieds pas plus tard que l'été dernier. Et là, c'est un haut ballon soulevé par Taylor Wright. Smith sous la balle, saisi facilement pour le troisième retrait. Alors, les Titans d'Ottawa en ont marqué deux. Grâce aux deux doubles consécutifs de Michael Fermin et Thomas Ferrogiaro. Après deux manches et demie de jeu, c'est maintenant 3-1 en faveur des Titans d'Ottawa sur les Capitales de Québec. 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
1: Alors, fin de troisième manche, mon cher Pierre, c'est 3-1. Titan d'Ottawa sur Capitale de Québec. On revient dans le haut de l'alignement chez les Capitales. C'est toujours un moment que je trouve intéressant dans un match, le deuxième tour d'alignement.
4: Oui.
1: Parce que là, tous les frappeurs ont vu le lanceur partant, Kai Hampton. Maintenant, tu as toutes les informations nécessaires, généralement, pour apporter les ajustements nécessaires s'il y en a. Ce sera intéressant les prochaines manches. Le premier tir à Chavez Young, qui ne s'est pas élancé. C'était une prise, 0 et 1.
2: En tout cas, Hampton me laisse voir de très bons signes là, sur le monticule. J'ai pas d'inquiétude pour les Titans jusqu'à maintenant.
1: Oui, le tir suivant est une deuxième prise. Encore une fois, 88 000 à l'heure au coin extérieur.
2: Joue bien avec les coins. Ça, c'est un élément très important depuis le début du match. Joue très bien avec les coins.
1: Touche généralement ses cibles. La cible encore à l'extérieur. Le tir. On a tenté d'appâter Chavez Young sur le dernier tir.
2: T'as vu le mouvement de gants de Furman là-dessus? Je me rappelle pourquoi j'ai Furman en si haute admiration. Défensivement, il est très bon.
1: Oui, absolument. Une et deux. Le tir. La balle est frappée à travers le monticule. Des bons réflexes pour Kai Hampton qui saisit. Et Young va se faire retirer au premier facilement. Mais là-dessus, Kai Hampton a volé un coup sûr, a volé un simple à Chavez Young.
2: Certainement.
1: Parce que ça se retrouve aux chansons, cette balle-là. Il n'y a pas de doute.
2: Et je vous parlais de Furman. C'est que l'art de cadrer un tir et que ça ne paraisse pas, un même tir envoyé à un même endroit, mais que l'arbitre va appeler balle ou prise, tout dépendant du receveur, ben c'est là qu'on voit la vraie valeur d'un receveur en défensive, notamment.
1: Absolument.
2: Et Furman, je pense qu'il a peut-être le meilleur cadrage dans la frontière.
1: Premier tir à Kyle Crawl est une prise sur décision. Crawl est 1-1 avec un double. C'est une affirmation que j'aimerais t'entendre dire auprès de Pat Scalabrini, compte tenu que Pat a dit d'Arturo De Freitas qu'il était le meilleur receveur défensif de la Ligue.
2: Pour moi, De Freitas, la plus grosse lacune défensive, c'est son cadrage de tir.
1: Mais j'aimerais être un petit oiseau pour être témoin de cette conversation.
2: Bien sûr.
1: Je pense pas que vous crêperiez le chignon.
2: Non.
1: Mais juste, des fois, entendre deux gars parler de balle, il y a de quoi de le fun là-dedans, puis juste d'assister comme spectateur. La balle qui est soulevée hors ligne par Crawl, c'est une et deux.
2: Parce que De Freitas a un excellent bras, il dirige bien ses lanceurs, bloque bien les balles, etc., etc., etc. Je pense que sa principale lacune, c'est celle-là. C'est le cadrage des tirs qui n'est pas au niveau, par exemple, d'un Furman, à mon avis.
1: Alors, une et deux à Kyle Crawl. Voilà son tir. Sur élan, troisième prise. Crawl a été complètement déjoué sur un tir beaucoup trop bas. Il y a deux retraits.
2: Oui, une présence à oublier pour Crawl là-dessus, notamment le dernier élan, effectivement, qui ne l'a pas rapproché d'un coup sûr, pas du tout.
1: Ce sera au tour d'Antonio Valdez de Samedi. Il est 0 à 1, lui, ce soir. Un ballon chancentre. Alors, pour l'instant, là, les Capitales sont tenues en retrait dans cette troisième manche. Tir de l'arrière par deux. Premier tir, fausse balle du côté droit. Balle glissante qui revenait vers Valdez.
2: Tu seras heureux d'apprendre que les Jays se sont inclinés en 11e manche face aux Astros de Houston, mon cher.
1: Ah ben ça!
2: Oui?
1: Ça dépasse parce que les Astros sont dans la même division que mon équipe favorite, c'est-à-dire les Angels.
2: OK, t'as la haine variable. Tu savais pas que
1: ça existait. Non. En fait, c'est que de toute façon... les Angels ont besoin de bien plus qu'une défaite des Astros pour remonter dans le sous-sol du classement dans lequel ils croupissent depuis à peu près le début du mois de mai. 0-2 à Valdez. La balle qui est poussée au champ opposé et ce sera dans les mains du voltigeur de gauche, Jackson Lyon.
2: C'était
1: bien pensé, ouais. Bien frappé par Valdez, mais Lyon était au bon endroit. Alors, les Capitals sont retirés dans l'ordre dans cette troisième manche. Et on en a justement trois de complétés. C'est 3-1 Ottawa sur Capitale de Québec. 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

0: Ce sera la quatrième manche dans un instant en direct du Stade Canac. C'est pour l'instant 3-1 en faveur des Titans d'Ottawa. Les Capitales qui sont de retour en défensive et également le lanceur Riley Gwynn qui est au monticule. Pour qui, c'est pas parfait comme performance jusqu'à maintenant, mais je vous dirais pas que c'est particulièrement inquiétant non plus. Ce sont ses débuts professionnels. Et il saura s'accoutumer probablement au fil du temps.
1: Ça va prendre peut-être un peu plus de manches comme la deuxième, qui ont été impeccables.
0: Oui.
1: Parce que les zones, la première et la troisième, ça n'a pas été mauvais. C'est juste qu'il a accordé des gros coups sûrs dans chacune de ces manches-là et que les Titans ont converti.
0: Et les Titans ont été capables de jouer malgré lui un peu la petite balle en allant chercher justement des buts supplémentaires. Et ça pourrait être facilement 3-1 malgré tout ce qui s'est 1-1 malgré tout ce qui s'est passé. Mais les buts supplémentaires sur un mauvais lancer, la balle est frappée par AJ Wright directement devant le voltigeur Smith dans la gauche pendant ce temps. Une bonne frappe et Smith a cru un instant qu'il pouvait saisir la balle, mais finalement c'est tombé devant lui.
1: Ouais, ben en fait. Au moment où il a hésité pendant une fraction de seconde, il a eu la sagesse de dire « Bon, ben je vais concéder le coup sûr. »
0: Et je serai un mur, là.
1: Parce que, exactement. Parce que sinon, si tu hésites pendant ne serait-ce qu'un millième de seconde sur une balle frappée de cette façon-là, et que tu y vas quand même, cette balle-là roule jusqu'à la clôture.
0: Ah oui, puis là, c'est un triple, certainement.
1: Absolument.
0: Autour de Jackson Lyon maintenant de s'amener. Lyon s'élance sur le premier tir. C'est un haut ballon au centre du terrain. Chavez-Young se déplace. Et la balle va tomber hors limite du terrain. Un circuit de deux points pour les Titans. C'est maintenant 5-1.
1: J'allais dire, le problème avec le coup sûr de Wright, par contre, c'est que c'était une autre balle frappée d'aplomb au dépens de Riley Gwynn. Et là, on en rajoute, donc avec la longue balle. 5-1 maintenant. Tir frappé à 101 000 à l'heure à la sortie du bâton qui a voyagé à 388 pieds du marbre. Alors...
0: Bienvenue dans le baseball pro, mon cher.
1: Absolument. Puis, bien, Patty Calabrini nous avait dit de ne pas nécessairement mettre les attentes très, très élevées.
0: Les attentes doivent être modérées.
1: C'est un gars qui sort du collégial. On ne savait pas trop ce qu'il allait être capable de nous offrir. Mais il faudra que les bâtons résonnent du côté des Capitales si on veut revenir dans ce match.
0: Dan Tauchin maintenant s'amène. Premier tir un peu trop haut pour une première balle. Tauchin, plutôt ce soir, a été retiré sur un roulant au deuxième coussin. Il est le frappeur désigné chez les Titans d'Ottawa. Tir suivant qui rate, qui a été échappé par Arturo De Freitas. Dans les prochains instants, on ira faire un tour un peu partout dans la Ligue frontière pour les différents pointages dans les matchs ailleurs.
1: Oui.
0: Déjà, je voyais que ça partait mal pour les Aigles de Trois-Rivières ce soir. Voilà une prise sur décision. La courbe qui a touché la cible en plein cœur du marbre, c'est 2-1 maintenant. Les estrades sont pratiquement pleines à craquer ce soir au Stade Canac. La balle frappée d'aplomb et c'est intercepté par Montgomery. Ça dévie du côté de Valdez. Malheureusement, le jeu de synchronisme a raté avec la couverture de Gwynn là-dessus. C'était bien pensé de la part de Gwynn. Il a fait ce qu'il avait à faire, sauf que cette balle-là frappée d'aplomb en direction du premier qui a dévié sur Montgomery. Disons que le jeu est devenu difficile en soi.
1: Ça aurait été un miracle de réaliser le retrait là-dessus. Là. Le plongeon de Montgomery, la balle qui dévie vers Valdez. Valdez qui tente quand même de relayer à Gwynn qui, bon, était peut-être légèrement en retard. Donc, tout ça, là, ça tenait du miracle.
0: Ouais.
1: Donc, c'est un coup sûr, bien sûr, à l'avant-champ.
0: Oui, on donne coup sûr. Et c'est une bonne décision, coup sûr à l'avant-champ là-dessus, parce que cette balle-là était frappée avec beaucoup d'aplomb.
1: 104 000 à l'heure à la sortie du bâton.
0: Montgomery a plongé,
1: doute,
0: donc. Oui. Là, on est en discussion. De Freitas et Gwynn qui discutent actuellement. L'officiel qui va se rendre d'ailleurs pour essayer de rythmer un peu la. Justement, la discussion, l'échange entre les deux. Il y aura une visite officiellement décrétée là-dessus.
1: Je parlais des Aigles de Trois-Rivières tantôt, puis oui, effectivement, là, ça va pas très bien. C'est 6-1 déjà face aux Jackals du New Jersey, et on n'est qu'en troisième manche. Alors, bon, là, vous allez me dire, ouais, mais c'est 5-1 pour l'autre équipe contre Québec, puis on est en quatrième.
0: C'est ça, là.
1: La différence, c'est que Capitales sont premiers de la Ligue.
0: Il n'y a pas les mêmes canons au bâton, comme on dit.
1: Non, et du côté des Jackals, bien des Aigles de Trois-Rivières, c'est le désastre ou à peu près. Là, on est à 12 victoires. Bon dernier dans la Ligue frontière.
0: Carter Clairhout maintenant s'amène au bâton. Il est retiré sur des prises. Lui, c'était en deuxième pour mettre fin à la deuxième manche. La courbe au coin extérieur pour une prise, c'est 1-1 maintenant. Et cette courbe-là, elle est abonnée au 66. Hein? C'est 66 000 à l'heure quand ça va bien, 66 000 à l'heure quand ça va mal. Puis quand on ne sait pas, ça va être 66 également.
1: Dans le doute.
0: Oui, dans le doute.
1: 66.
0: Ça reste 6. Une et une à Claire Howe. Au coin extérieur, la rapide qui touche sur décision. C'est un bon tir, celui-là.
1: Oui, bas au coin extérieur. Encore une fois, pas une grande vélocité, là, 83.
0: Mais j'ai envie de croire que si les tirs qui ont été frappés au coin extérieur avaient ressemblé à celui-là plus tôt dans le match, on n'en serait pas à 5 à 1. La balle est frappée avec aplomb au centre du terrain. C'est directement dans les mains de Chavez-Young qui a même feinté.
1: Pas feinté du tout. Il a relayé.
0: Non, mais il a feinté de ne pas voir cette balle-là. Il a soulevé les deux mains en disant « Je la vois pas, je la vois pas », sachant très bien qu'elle y arrivait directement dans les mains. Et ce qu'il a tenté de faire là-dessus, c'est d'apporter le coureur vers le deuxième coussin pour ensuite l'épingler au premier. Ça n'a pas marché, mais il a tenté de le feinter de cette façon-là.
1: Écoute, avec Chavez-Young, il y a toujours des rebondissements, des stratégies uniques.
0: Et ça, c'est un joueur d'expérience qui va commettre ce genre de truc-là. Michael Furman, maintenant, s'amène au bâton. Il y a enfin un retrait au tableau, d'ailleurs.
1: Oui. Furman, ouais, parce que là, c'est 5 points sur 6 coups sûrs, quand même. Là, évidemment, on peut pardonner au jeune homme, premier départ professionnel et tout, mais il y a un match de baseball à gagner, là.
0: Alors, Furman est prêt. Il a frappé un double à sa première présence. Sur élan, voilà une prise. C'est une et une.
1: Oui, il cherchait à propulser ce tir encore une fois. Là, c'était un élan pesant de la part de Furman.
0: Longue pause.